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1: Bonjour à tous. Nombreuses réactions au décès d'Édouard Balladur. Il est mort à l'âge de 97 ans. Il fut un serviteur de la France, exigeant, mesuré, dévoué, salue Emmanuel Macron. Malgré des désaccords profonds, le PS reconnaît le serviteur de l'État, l'homme de conviction et le républicain qu'il a été. Édouard Balladur avait été le premier ministre de François Mitterrand. Jordan Bardella laisse planer le doute. Pour l'instant, nous n'excluons rien, déclare le président du RN à propos de la censure du budget par les députés de son camp. Le Premier ministre réunissait justement son gouvernement ce lundi pour un séminaire tourné vers la préparation d'un budget 2027. Autre sujet évoqué à cette occasion, l'accélération de la sécurisation cyber de l'État après les piratages de l'été. Conséquence du piratage de l'éducation nationale, la rentrée s'annonce perturbée ce mardi dans deux académies, celle de Nantes et de Toulouse. Des logiciels et des messageries sont encore inaccessibles. Le ministre de l'Intérieur demande au préfet de renforcer la sécurité autour des lieux de culte à la proche des fêtes juives. Laurent Nunez exige une concertation avec les élus locaux et les responsables religieux afin de mettre en place des mesures de sécurisation des rassemblements. Un migrant a perdu la vie dans le Pas-de-Calais, un Soudanais de 22 ans, mort après avoir chuté du toit d'un péage. Il tentait de sauter dans un camion pour rejoindre l'Angleterre. Au moins 19 personnes ont perdu la vie cette année en essayant de traverser la Manche. De nombreuses personnalités ont assisté aux obsèques du producteur de cinéma Nicolas Altmaier et de sa compagne Mathilde de Favier, directrice des relations publiques chez Dior. Ils sont décédés mi-août dans un accident de voiture. Brigitte Macron, Nicolas Sarkozy, Jean Dujardin, Camille Cotin ou encore Gilles Lelouch étaient présents. Tadej Pogacar a été opéré avec succès de la clavicule gauche, fait savoir son équipe. Il va rester à l'hôpital pendant quelques jours pour une surveillance post-opératoire. Le cycliste slovène s'est blessé lors d'une lourde chute sur le Tour d'Espagne qui l'a contraint à abandonner la course. C'est la fin de cette édition. Merci de l'avoir suivi. 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
1: Bonjour à tous. Les hommages se multiplient après le décès d'Édouard Balladur. Il fut un serviteur de la France exigeant, mesuré, dévoué, salue Emmanuel Macron. Nicolas Sarkozy évoque un exemple, un mentor et un ami. Édouard Balladur est mort à Paris à l'âge de 97 ans. Après avoir été Premier ministre sous François Mitterrand, il s'était présenté à la présidentielle de 1995 et il s'était incliné au premier tour face à Jacques Chirac, son ami devenu rival. Les vacances sont terminées, retour en classe à partir de ce mardi pour 11 millions d'élèves, rentrée qui s'annonce perturbée dans deux académies, Nantes et Toulouse, conséquence du piratage de l'éducation nationale cet été. Des logiciels, des messageries et des applications sont encore inaccessibles. L'idée divise au sein même du RN. Le député Rassemblement national Jean-Philippe Tanguy a évoqué une amende pour les femmes qui porteraient le voile dans l'espace public. Le président du parti Jordan Bardella se veut rassurant, pas d'interdiction immédiate si le RN est élu à la présidentielle. La mesure serait décidé par référendum. L'affaire de la tuerie de Chevaline va-t-elle être relancée ? Une arme a été retrouvée dans le lac d'Annecy, en Haute-Savoie, un modèle qui pourrait avoir été utilisé par le tireur. En 2012, trois membres d'une famille britannique et un cycliste français avaient été tués sur une route forestière. Le mobile et l'identité du tireur sont toujours inconnus. L'Union européenne va suspendre à partir de jeudi les importations de volailles, de bœuf, de miel et d'œufs brésiliens. La Commission européenne reproche au Brésil de ne pas avoir apporté de garanties suffisantes sur la conformité de ces produits contre l'utilisation abusive d'antibiotiques dans l'élevage. En tennis, grosse déception pour Arthur Fils. Le meilleur joueur français est éliminé dès le premier tour de l'US Open, défaite en 4-7 contre le grec Stefanos Tsitsipas. Et puis la consécration pour Sophie Adnault. L'astronaute française va effectuer ce mardi sa troisième sortie dans l'espace depuis l'ISS et cette fois en étant premier de cordée, un rôle de guide. Elle fera équipe avec l'américaine Jessica Meir. Voilà pour ce point sur l'actualité. Merci de l'avoir suivi. 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
1: Bonjour à tous. La mort d'Édouard Balladur, l'ancien Premier ministre, est mort à Paris à l'âge de 97 ans. Il fut un serviteur de la France, exigeant, mesuré et dévoué. Salut Emmanuel Macron. Édouard Balladur avait été le Premier ministre de François Mitterrand entre 1993 et 1995. Ami de Jacques Chirac, il était devenu son rival lors de la campagne présidentielle de 1995. Après 2 mois de vacances, plus de 11 millions d'élèves reprennent les cours ce mardi et la rentrée s'annonce perturbée dans 2 académies, Nantes et Toulouse. Conséquence du piratage de l'éducation nationale cet été, des logiciels, des messageries et des applications sont encore inaccessibles. Le sujet a été évoqué par le Premier ministre qui réunissait le gouvernement ce lundi. Sébastien Lecornu souhaite une accélération de la sécurisation cyber de l'État. Autre sujet évoqué, la préparation du budget 2027. Plusieurs partis envisagent la censure. Pour l'instant, nous n'excluons rien, a déclaré le président du RN, Jordan Bardella, à propos de la censure du budget par les députés de son camp. Mauvaise nouvelle pour le budget des ménages. Le prix repère du gaz augmente de 5,6% ce mardi. 6 millions de foyers sont concernés par cette hausse qui va représenter plusieurs dizaines d'euros par an. Les prix pourraient encore grimper dans les prochains mois à cause des difficultés d'approvisionnement énergétique dans le détroit d'Ormuz. C'est un jour important pour l'amitié entre la Suède et la France. Salut Emmanuel Macron. Le gouvernement suédois a signé un contrat de plus de 4 milliards d'euros pour l'acquisition de 4 frégates françaises de défense et d'intervention. Signature à l'occasion du déplacement d'Emmanuel Macron à Stockholm. Et puis Lionel Messi ne portera plus le maillot de l'Argentine. À 39 ans, le footballeur annonce qu'il prend sa retraite internationale. Meilleur buteur et joueur le plus capé de l'histoire de la sélection, il aura remporté avec l'Argentine le titre de champion du monde en 2022. Lionel Messi porte toujours les couleurs de l'Inter Miami, un contrat qui se termine en 2028. C'est la fin de cette édition. Merci de l'avoir suivi.
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0: Adèle avec Hello sur Pyrénées FM.
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0: Oh là là, c'est mardi, nous sommes le 1er septembre. Oh là là, c'est la rentrée. Mais oh là là, on est ravis d'être avec vous car il y a plein de nouveautés sur Pyrénées FM et on va passer de super moments tous ensemble. On était ensemble d'ailleurs, c'était quand dimanche, en direct sur Pyrénées FM à Pamiers. Ça va continuer tout au long de cette nouvelle saison avec le grand retour de tout le monde. Le bonheur, hein, vous êtes là vous aussi. Ça va, vous vous réveillez doucement. Rassurez-vous, il n'est pas encore 6 heures. C'est dans 20 minutes, ça peut peu moins de 20 minutes qu'on attaque ensemble le réveil des Pyrénées sur Pyrénées FM. Et pour vous accompagner jusque-là, j'ai Texas et Jeanne, c'est Tu restes là sur Pyrénées FM. Oui, s'il vous plaît.
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1: Bonjour, bonjour, bienvenue sur Pyrénées FM en ce mardi 1er septembre, il est 6h.
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1: La météo est d'abord l'info Pyrénées FM. Bonjour Clémence Lebarry.
2: Bonjour à tous. C'est une figure de la droite française. Édouard Balladur est mort hier à l'âge de 97 ans. D'abord protégé de Georges Pompidou dans les années 60 et 70, il est le premier ministre de François Mitterrand entre 93 et 95. Ami de 30 ans de Jacques Chirac, il devient son rival lors de la campagne présidentielle de 1995 avant de perdre dès le premier tour. Édouard Balladur qui sera également rattrapé par les affaires. Il a notamment été soupçonné d'avoir détourné les fonds spéciaux de Matignon pour financer sa course à l'Élysée. Il sera relaxé. Et les hommages se multiplient. Il fut un serviteur de la France exigeant, mesuré, dévoué, a notamment écrit sur X Emmanuel Macron. Nicolas Sarkozy salue un homme qui fut pour lui un exemple, un mentor et un ami. Soulignant ses désaccords politiques, Marine Le Pen a malgré tout salué un homme d'État. Dans le reste de l'actualité, c'est l'heure de la rentrée pour plus de 11 millions d'élèves avec quelques nouveautés au programme cette année, notamment l'entrée en vigueur de l'interdiction du téléphone portable dans les lycées. Des questions sur les violences sexistes et sexuelles seront également ajoutées au questionnaire annuel sur le harcèlement scolaire. Et ce ne sont pas les seules nouveautés qui entrent en vigueur aujourd'hui. Nous sommes le 1er septembre. La durée des arrêts de travail est désormais plafonnée à 31 jours maximum pour la première prescription, 62 jours en cas de prolongation. Autre nouveauté pour les sociétés. La facture électronique, les grandes entreprises doivent désormais pouvoir en émettre et en recevoir en passant par un logiciel de gestion spécial. Laurent Nunez appelle à la plus grande vigilance à l'approche des fêtes juives. Le ministre de l'Intérieur a transmis un courrier au préfet hier. Il évoque notamment le niveau élevé de la menace terroriste qui continue de peser sur le pays. Le ministre qui demande un renforcement des mesures de sécurité aux abords des lieux de culte et des rassemblements religieux. Et puis on termine avec un mot de sport du tennis. C'est la déception pour Arthur Fils. Le Français a été éliminé dès le premier tour de l'US Open. Il a perdu en 4-7 face au Grec Stefanos Tsitsipas. Excellent début de journée à tous.
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1: Encore du beau temps pour aujourd'hui, même si nous avons quelques nuages qui arrivent par l'océan Atlantique ce matin. Il y aura aussi pas mal de nuages sur nos montagnes en fin d'après-midi, occasionnant quelques ondées dans le Donezan. Trois gouttes aussi sur le Haut-Val-Espire, sur le Haut-Couseran, pour avoir un coup de tonnerre également dans les montagnes des Hautes-Pyrénées, notamment à Gavarnie, sinon du beau temps. 30 degrés au-dessus de 30 degrés même cet après-midi en pleine, puisqu'il fera 34 degrés dans la région de Limoux. Tout à l'heure, on aura 30 degrés à Dreuil, à la Roquedolme cet après-midi. 27 degrés à Auzat et à Vic-de-Sault, il fera 30 degrés à Pamiers cet après-midi, 25 degrés à Mont-Louis et à Pyrénées 2000.
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1: Et bienvenue, 6h04 sur Pyrénées FM. Je suis ravi de vous accompagner avec toute l'équipe de la radio. Le retour de Valérie, Lucie aussi, plein de belles nouveautés. Et encore des nouveautés tout au long du mois de septembre. Faut rester avec nous. Je vous parlerai cadeau tout à l'heure. Je vous emmènerai en montagne aussi, dans un refuge dans la vallée du Vic-de-Sault. On va souhaiter vos anniversaires. Et d'abord, Earth, Wind & Fire, c'est September sur Pyrénées FM.

0: C'est le réveil des Pyrénées sur Pyrénées FM de ce mardi 1er septembre. Ah là là, la rentrée, moi je vous accompagne. Hein. Les jeunes, vous passez peut-être, je sais pas moi, du collège au lycée, du lycée à la fac. On est là. Oui, il y a aussi des étudiants à fond remeux. Ça y est, vous, première année peut-être en fac, la fac de sport, ou alors à Foix aussi, à Carcassonne. Bref, j'en passe des à Perpignan, bien sûr, vous êtes là. Et puis si vous commencez le collège, la 6e après le CM2, on vous accompagne évidemment, les enfants, les jeunes, les moins jeunes, sur Pyrénées FM, dans la voiture, à la maison, pour cette rentrée. Bon anniversaire à cette chanteuse qui a aujourd'hui 55 ans. C'est l'âme qui vous avait régalé avec ce tube-là, petite sœur. Anniversaire également de Gaël, mon fils, qui a 40 ans aujourd'hui. Et je crois, sauf erreur, hein, qu'il a annoncé que c'était sa dernière saison en tennis, hein, Gaël, mon fils. C'est la Saint-Gilles aujourd'hui. J'aimerais saluer Gilles qui nous écoute et nous appelle régulièrement de Lavalette. On a un autre Gilles aussi qui nous écoute, dit sur tête, qui nous appelle souvent, souvent. Et on est là ce matin pour vous aider à vous réveiller sur Pyrénées FM.
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0: Jack sans toi sur Pirate FM à 6h12. Je vous parlais cadeau tout à l'heure en attendant. C'est l'agenda. On part à Aix.
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0: Et nous voici à Aix-les-Thermes où vous nous écoutez sur le 107.5 sur la Haute-Ariège avec dès jeudi et jusqu'à dimanche le retour du Festival des Saveurs. C'est le rendez-vous des gourmands et des amoureux des produits locaux. Pendant 4 jours, producteurs et artisans viennent présenter leur savoir-faire. On retrouvera notamment le marché paysan et artisanal, une ferme pédagogique et un village des savoir-faire avec des ateliers et des démonstrations. Direction Lavelanet ce samedi pour le Forum des associations. C'est de 10h à 17h à la Plaine des Sports avec une 60aine d'associations. Du sport, de la culture, du patrimoine, de la solidarité et des loisirs. En plus, dès 19h, c'est la soirée du bénévolat ouvert à tous avec un superbe repas, notamment une paella et surtout à 22h, grand feu d'artifice. À Haute-Rive aussi, c'est la rentrée des associations. Ça se passe ce samedi aussi sur l'esplanade de la Madeleine de 10h à 17h avec 54 associations. C'est précis. Et puis direction Longage en Haute-Garonne pour Antique Agri organisé par l'association Labour Passion pendant le week-end. Les passionnés de mécanique et de patrimoine agricole pourront découvrir une belle collection de tracteurs anciens et de matériel agricole d'époque. Au programme également des démonstrations de travaux agricoles à l'ancienne, du battage et des animations autour des métiers et des traditions rurales. L'entrée est gratuite et ça se passe à Longage en Haute-Garonne.

0: Calogero et Yalla sur Pyrénées FM. Je vous souhaite une belle matinée, un bon réveil. Et ça y est, hein, Guillaume, je crois que c'est terminé pour Guillaume, le gardien du refuge de l'étang Fourcade, hein, qui culmine à plus de 2400 mètres d'altitude, puisqu'à partir d'aujourd'hui, il y a des travaux au refuge, travaux de rénovation avec les installations sanitaires qui vont être revues, la cuisine également, les toilettes. On va essayer de faire des toilettes sèches ici pour préserver l'eau, c'est important. Nous sommes tout là-haut à 2445 mètres d'altitude précisément, dans ce magnifique refuge de la vallée du Vic de Sceaux, le refuge de l'étang Fourcade. Vous pourrez peut-être y aller l'année prochaine si les travaux sont terminés. Ça dépendra évidemment de la neige de cet hiver, et moi j'espère beaucoup de neige. Ça voudra dire que les travaux se sont retardés, mais ça voudra dire qu'on a beaucoup de neige et aussi des réserves d'eau dans nos montagnes. On en a bien besoin. Dans les Pyrénées-Orientales, c'est là où nous irons dans un instant avec Cardiva Pro, le département qui ne changera pas de nom suivant les votes des habitants et Marc Lavoine. C'est juste après ça aussi sur Pyrénées FM.
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0: Marc Lavoine, c'est la vie sur Pyrénées FM. Je parle des cadeaux à gagner cette semaine pour vous détendre même à la rentrée. Nous, on pense encore à vous pour que vous soyez en vacances. Ça vous va? Très bien. Sinon, tout à l'heure, l'info, la météo, Harry Style et Clairviva Pro. Vous nous emmenez sur dans les Pyrénées-Orientales.
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2: Les Pyrénées-Orientales gardent leur nom. La consultation lancée par le département a mobilisé un peu plus de 38 000 personnes. C'est 10% des inscrits. Avec plus de 47% des suffrages, le nom actuel arrive en tête devant Pyrénées-Catalanes à 42% et Pyrénées-Méditerranée à 10%. La présidente du département, Hermeline Malherbe, assure respecter le choix des électeurs, mais les opposants dénoncent une consultation inutile parce que le nom pays catalan ne figurait pas parmi les propositions. À Perpignan, la polémique autour de l'abattoir sinon se poursuit. Après les vidéos diffusées par L214, le parti animaliste a manifesté ce week-end devant la préfecture des Pyrénées-Orientales. Les militants réclament la fermeture de l'établissement et des sanctions contre les personnes mises en cause. La préfecture, elle, a suspendu l'agrément pour l'abattage rituel et a mené une inspection générale. De son côté, la direction de l'abattoir parle d'actes isolés et indique avoir sanctionné ou licencié deux salariés. Et puis enfin, après les incendies, un refuge des Pyrénées-Orientales lance un appel à l'aide. À Toreil, Anne et compagnie accueille désormais 750 animaux, dont une cinquantaine rescapés des feux. Les dépenses s'envolent, notamment pour le foin. Parmi les nouveaux pensionnaires, un lama très maigre et handicapé nécessite des soins vétérinaires spécialisés. Il inquiète particulièrement les responsables. Face à cette situation financière difficile, le refuge appelle aux dons pour continuer à nourrir et soigner ces animaux. Il faut contacter Anne et compagnie à Toreil. Restez à notre écoute ici dans les Pyrénées-Orientales.

0: 6h30 sur Pyrénées FM, la météo et l'info Pyrénées FM. Bonjour Clémence Labarry.
1: Bonjour à tous. C'est une figure de la droite française. Édouard Balladur est mort hier à l'âge de 97 ans. D'abord protégé de Georges Pompidou dans les années 60 et 70, il est le premier ministre de François Mitterrand entre 93 et 95. Ami de 30 ans de Jacques Chirac, il devient son rival lors de la campagne présidentielle de 1995 avant de perdre dès le premier tour. Édouard Balladur, qui sera également rattrapé par les affaires, il a notamment été soupçonné d'avoir détourné les fonds spéciaux de Matignon pour financer sa course à l'Élysée. Il sera relaxé. Et les hommages se multiplient. Il fut un serviteur de la France exigeant, mesuré, dévoué, a notamment écrit sur X Emmanuel Macron. Nicolas Sarkozy salue un homme qui fut pour lui un exemple, un mentor et un ami, soulignant ses désaccords politiques. Marine Le Pen a malgré tout salué un homme d'État. Dans le reste de l'actualité, c'est l'heure de la rentrée pour plus de 11 millions d'élèves, avec quelques nouveautés au programme cette année, notamment l'entrée en vigueur de l'interdiction du téléphone portable dans les lycées. Des questions sur les violences sexistes et sexuelles seront également ajoutées au questionnaire annuel sur le harcèlement scolaire. Et ce ne sont pas les seules nouveautés qui entrent en vigueur. Aujourd'hui, nous sommes le 1er septembre. La durée des arrêts de travail est désormais plafonnée à 31 jours maximum pour la première prescription, 62 jours en cas de prolongation. Autre nouveauté pour les sociétés. La facture électronique, les grandes entreprises doivent désormais pouvoir en émettre et en recevoir en passant par un logiciel de gestion spécial. Laurent Nunez appelle à la plus grande vigilance à l'approche des fêtes juives. Le ministre de l'Intérieur a transmis un courrier au préfet hier. Il évoque notamment le niveau élevé de la menace terroriste qui continue de peser sur le pays. Le ministre qui demande un renforcement des mesures de sécurité aux abords des lieux de culte et des rassemblements religieux. Et puis on termine avec un mot de sport du tennis. C'est la déception pour Arthur Fils. Le Français a été éliminé dès le premier tour de l'US Open. Il a perdu en 4-7 face au Grec Stefanos Tsitsipas. Excellent début de journée à tous.
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0: Des nuages qui arrivent par la façade atlantique, quelques nuages donc ici sur la région de Bayonne en direction de Pau, en passant par Orthez ou encore par Espelette. Sinon c'est du soleil toute la journée avec quand même ces nuages qui vont bourgeonner sur nos montagnes donnant quelques petites ondées pour les températures de l'après-midi. Il fera 29 degrés à Cosse, à Saint-Pierre-de-Rivière et à Foix. Nous aurons cet après-midi 34 degrés à Lavalette et à Carcassonne, jusqu'à 30 degrés aussi dans la région de Pau. On prévoit pour l'après-midi, au maximum 27 degrés à Bagnères-de-Bigorre.
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0: Avec Actu Sport dans un instant, on ira faire un tour à Font-Romeu tous ensemble. On parlera cadeaux, mais d'abord, Justin Bieber. Et là, c'est Jean-Jacques Goldman sur Pyrénées FM. Bon réveil!

0: Justin Bieber sur Pyrénées FM.
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0: Dans un instant, je vous parle cadeau, je vous dis ce qu'il y a à gagner sur Pyrénées FM. 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Et l'actu sport, sinon bonjour.
2: Bonjour, bonjour à tous. À la une de votre actu sport ce matin, c'est déjà fini pour Arthur Fils à l'US Open. L'AS Saint-Etienne poursuit son sans faute en Ligue 2. Et puis Monaco tente un ultime coup de poker après son exclusion du monde du basket professionnel. On commence avec du tennis. Plusieurs Français disputaient hier soir et cette nuit le premier tour de l'US Open. Chez les hommes, Arthur Fils prend déjà la porte après sa défaite face au grec Stefanos Tsitsipas. C'est fini aussi pour Giovanni Pecci-Péricard, battu par l'Autrichien Juriš Rodionov. Quant à Alice, lui se qualifie en disposant de l'Argentin Facundo Diaz Acosta. Dans le tableau féminin, la numéro 1 tricolore, Diane Paris, a également validé son ticket en s'imposant contre la Suissesse Victoria Golubic, tandis que Elsa Jacquemot, elle a perdu contre la Tchèque Marie Bouskova. Au programme aujourd'hui, du côté des Français, ils sont 4 à disputer le premier tour. Corentin Moutet est opposé à l'Australien Dan Sweeney. Arthur Gia lui affronte l'Argentin Juan Manuel Cerundolo. Benjamin Bonzi joue contre le Slovaque Alex Molcan et Gaël Monfils, pour le dernier grand chelem de sa carrière, défie le Paraguayen Daniel Valero. Enfin, chez les dames, une seule Française en lice aujourd'hui, Léolia Jean-Jean, opposée à la Néerlandaise Arantxa Rus. On passe au foot. L'AS Saint-Etienne conforte sa place de leader en Ligue 2. 4 victoires en 4 matchs pour les Verts. Ils sont allés s'imposer 3-2 hier soir sur la pelouse de Dijon en clôture de la 4e journée. Le foot, c'est aussi la fin de la carrière internationale de Lionel Messi. Dans un message posté hier sur Instagram, l'attaquant argentin de 39 ans annonce qu'il ne portera plus le maillot de l'Albicéleste. Lionel Messi compte 207 sélections et a inscrit 125 buts avec l'Argentine. Et puis en basket, Monaco tente de rebondir après son exclusion des championnats professionnels. Selon l'équipe, la Roca Team étudie l'hypothèse de rejoindre la Ligue Adriatique qui accueille les clubs des pays de l'ex-Yougoslavie et Dubaï si son dernier recours devant le tribunal administratif échoue. Notez que la LNBA a annoncé hier soir le repêchage de Saint-Quentin en élite pour remplacer le club de la Principauté.
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5: Et puis petit tour à Font-Romeu, puisque le week-end dernier, dimanche dernier, les fans de moto étaient présents sur place. Vous pouvez cliquer sur pyrénéesfm.com pour en savoir plus et sur la page Facebook. Cadeau, on en parle juste après Céline Dion qui est à Paris, ça y est, pour ses concerts. Et Toc Toc sur Pyrénées FM.

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0: 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Louane pour la suite. Le retour de l'info, c'est à 7h sur Pyrénées FM.
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0: Ça sent un tout petit peu la rentrée, un peu plus de monde sur les grandes agglomérations déjà à cette heure-ci, à Toulouse, à Montpellier ou encore à Carcassonne sur la Rocade. Attention, je vous rappelle qu'il y a des travaux en ce moment au nord de Pamiers sur la déviation de Bonnac. Attention à ces deux ronds-points lorsque vous arrivez du Vernet d'Ariège et de Pamiers. Vous êtes à Villeneuve-du-Paréage en redescendant vers la Tour de Crieu, tout va bien? Dans la traversée de Tarascon aussi, si vous montez en direction du Pas de la Case, attention à ce radar entre Aix et Mérins-les-Vals, il est là désormais le radar, et puis si vous êtes à Sayagouze, quelques véhicules, mais ça va en ce moment, n'oubliez pas le radar entre Ur et Bourg-Madame.
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0: Et on parle météo, Claire Duvapro nous rejoint pour l'info locale et l'info nationale. C'est avec vous, Clémence Lebarry, bonjour.
4: Bonjour à tous. Il fut un serviteur de la France exigeant pour Emmanuel Macron. Nicolas Sarkozy salue un homme qui fut pour lui un exemple, un mentor et un ami. Les hommages se multiplient après la mort d'Edouard Balladur. Cette figure de la droite est décédée hier à l'âge de 97 ans. Il a été le premier ministre de François Mitterrand entre 93 et 95. Ami de 30 ans de Jacques Chirac, il est devenu son rival lors de la campagne présidentielle de 1995 avant de perdre dès le premier tour. Edouard Balladur qui sera également rattrapé par les affaires. Il a notamment été soupçonné d'avoir détourné les fonds spéciaux de Matignon pour financer sa course à l'Élysée. Il sera relaxé. Dans le reste de l'actualité, 11 600 000 élèves reprennent le chemin de l'école aujourd'hui. Une rentrée marquée par quelques nouveautés et notamment l'entrée en vigueur de l'interdiction du téléphone portable dans les lycées. Une rentrée également perturbée dans certaines académies après la cyberattaque de cet été. Des logiciels et des messageries sont encore inaccessibles. Deux nouvelles investigations 14 ans après le drame de Chevaline. Une arme a en effet été retrouvée en août dans le lac d'Annecy et des analyses doivent être menées afin de déterminer si elle est liée au meurtre de Chevaline en Haute-Savoie. On le rappelle, en 2012, un Britannique d'origine irakienne, son épouse et sa belle-mère ont été retrouvés morts dans leur voiture, tués de plusieurs balles dans la tête. Un marché de plus de 4 milliards d'euros entre la France et la Suède. Les deux pays ont conclu hier une série de contrats à l'occasion de la visite d'Emmanuel Macron à Stockholm. Les Suédois qui ont notamment commandé 4 frégates françaises. Les ministres de la Défense suédois et français ont également signé des accords de coopération. Et puis en football, c'est la fin de la carrière internationale de Lionel Messi. Dans un message posté hier sur Instagram, l'attaquant argentin de 39 ans annonce qu'il ne portera plus le maillot de l'Albicéleste. Lionel Messi compte 207 sélections, a inscrit 125 buts avec l'Argentine et a notamment remporté une Coupe du Monde en 2022. Excellent début de journée à tous.
0: Et il reste à Miami, n'est-ce pas? C'est ça, Clémence Lebarry. Bon, nous, on n'est pas à Miami, on est dans nos Pyrénées. Et c'est l'info de chez nous avec vous, Claire Vivapro, ce matin. Bonjour.
5: Bonjour Marc, bonjour à toutes et à tous. À Poma, après la tornade qui a lourdement frappé la commune le 24 août, les élus mettent la pression sur l'État. Le président de Carcassonne Agglo, Régis Banquet, a écrit au Premier ministre et au préfet de l'Aude pour demander la reconnaissance de l'état de catastrophe naturelle. Une décision importante pour faciliter notamment le relogement et débloquer des aides publiques. Mais le dossier est loin d'être gagné. La législation actuelle ne prévoit pas les tornades parmi les phénomènes qui ouvrent droit à ce dispositif. Alors de son côté, le sénateur socialiste Hussein Bourgi craint un refus, comme c'était le cas pour plusieurs communes de l'Hérault touchées par de violentes rafales le même jour. Il défend plutôt une proposition de loi pour élargir les critères de cette reconnaissance. Enfin, Julien Rancoul, député RN de l'Aude, se montre plus réservé. Selon lui, le bénéfice du classement catastrophe naturelle n'est pas forcément évident et les assureurs doivent également prendre leur part. Pour Poma, la décision de l'État est désormais très

0: Attendu. Ce matin, en tout cas, les écoliers dont l'établissement a été détruit font leur rentrée à Coufoulins.
1: Un incendie s'est déclaré hier en fin d'après-midi à la Roque des Alberts, c'est dans les Pyrénées-Orientales.
0: Le feu est parti d'un véhicule en fin de journée avant de se propager à la végétation aux alentours. 25 sapeurs-pompiers ont été mobilisés pour maîtriser les flammes qui étaient toujours actives en début de soirée hier. L'origine du sinistre reste inconnue. Cet incendie intervient alors que plusieurs départs de feu ont été signalés ces derniers jours dans le département.
1: Dans l'Aude, la vigilance incendie se prolonge.
0: La préfecture maintient jusqu'au 14 septembre à 8h les restrictions d'accès sur quatre massifs forestiers, la Clap, Fontfroide, la Pinède lésinienaise et l'Épinède Crémade. Une décision prise face à ce risque de feu toujours important alors que l'été touche à sa fin. Les communes concernées sont donc soumises à des mesures de prévention qui pourront être réévaluées en fonction de l'évolution du danger.
1: La hausse des carburants continue de peser sur les professionnels, mais le gouvernement veut maintenir le soutien au secteur les plus fragilisés.
0: Les aides destinées notamment aux agriculteurs, aux pêcheurs et aux transporteurs ne seront pas suspendues. C'est ce qu'assure la porte-parole du gouvernement. Les entreprises en difficulté pourront donc continuer à déposer des demandes dans les prochaines semaines. En revanche, pour les particuliers qui bénéficient de l'aide de 100 euros destinée aux grands rouleurs, hier était le dernier jour pour déposer les demandes. Le gouvernement envisage de reconduire le chèque énergie dans le prochain budget.
1: 5 trésors du patrimoine occitan vont bénéficier d'un coup de pouce pour leur restauration.
0: Et oui, grâce à la mission patrimoine, parmi les sites retenus, deux se trouvent dans la région, les écuries du château de Pêcheredon à Pézenze dans l'Aude et l'église Notre-Dame des Escaliers à Marcevol dans les Pyrénées-Orientales. Trois autres monuments ont été sélectionnés dans le Gard, l'Hérault et la Lozère. Leur restauration sera soutenue par les recettes du loto du patrimoine et depuis son lancement, ce dispositif a déjà contribué à sauver plus d'un millier de sites partout en France. Les montants attribués à chaque projet seront dévoilés lors des journées européennes du patrimoine. Ça se passe les 19 et 20 septembre prochains.
1: Il fait partie de notre patrimoine. Il est un monument de Pyrénées FM. C'est René Girmac. Nous recevrons tout à l'heure à 7h30, évidemment, dans le Zoom avec toutes les infos qu'il vous faut. Et puis, évidemment, l'actu d'Antor revient également à 9h30, midi et demi et 20h. Il est parti où, notre monument là? Il est allé...
0: Il est sorti un coup de pouce pour sa restauration.
1: C'est ça, c'est très bien. Bah, peut-être le loto du patrimoine de René Girmac. Ce serait pas mal, Carviva Pro, tout ça aussi. Hein. Bien, Carviva Pro, est-ce que vous avez prévu des podcasts? C'est la rentrée, on est là, hein, le retour de Valérie qui va nous dire un petit mot tout à l'heure. Elle est pimpante, elle est magnifique. Hein. Je ne sais pas ce qui s'est passé cet été, mais elle va tout nous raconter tout à l'heure. Lucie aussi qui arrive tout à l'heure. Plein de nouveautés qui font du bien. Et vous, Claire Viva Pro, vous avez prévu aussi de passer devant l'émission de France 5 même, je crois. C'est ça l'histoire. Comment elle s'appelle l'émission de France 5 qui est tous les samedis soirs?
0: Alors là,
1: vous n'allez pas juste un jour avant l'émission de France 5, Échappée Belle, voilà, cherchez le mot.
0: Ah, en tournage.
1: Oui, vous allez avoir l'exclusivité avant Échappée Belle.
0: C'est ça.
1: Ouais, voilà. Et qu'est-ce que vous allez faire? Vous partez bientôt où ça?
0: On va partir du côté de Banyuls.
1: Bien, Banyuls. Et donc, Banyuls, qu'est-ce qui va se passer? Expliquez-nous en quelques secondes, parce que bientôt un podcast.
0: Et oui, nouvelle saison pour tous les podcasts, dont Sentinelle des Pyrénées. On va aller à la rencontre de celles et ceux qui participent à la protection de la réserve naturelle de Banyuls, mais aussi du parc marin du Golfe du Lion.
1: Et vous y allez demain, et je crois que deux jours après, il y a les équipes des Chasses Pébelles qui viennent. Quoi. En gros, vous êtes avant eux. Ça va être génial. Comme ça, on pourra suivre à la télé et à la radio cette belle épopée de notre Côte Vermeille qu'on aime beaucoup. Hein. Et puis vous, peut-être qu'on vous verra à la télé, Claire Viva Pro.
0: C'est ça.
1: Bon.
0: Je vais faire la star.
1: On va parler météo tout de suite maintenant.
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1: Bon, c'est encore de la chaleur pour tout le monde, même si c'est vrai qu'encore des orages prévus dans l'après-midi sur certains coins des montagnes. Ça, les orages, c'est prévu, notamment en soirée sur la Haute-Ariège. On pourra avoir quelques orages ici sur la Haute-Ariège ou encore en Andorre. Quelques coups de tonnerre dans le Donezan aussi, pourquoi pas, ou encore sur le Couserans. Très bien sur nos montagnes, ça peut être en fin de soirée. Des coups de tonnerre localisés, des orages de ci, de là, mais sinon... Du soleil partout à nouveau, peu de vent et toujours ces températures qui dépassent les 30 degrés. 33 degrés à Carcassonne cet après-midi. On aura 31 degrés à Belpêche et en direction de Sonnac-sur-Lers, aussi 30 degrés à Saint-Godéric. Je vois du 31 degrés aussi pour Prades et Y-sur-Tête. Il fera également en montagne avec parfois quelques petites ondées, voire des coups de tonnerre. 21 degrés sur le plateau de Baye, 21 degrés aussi à Puy-en-Galy.
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1: Valérie va nous dire un petit mot dans un instant hein, sur Pyrénées FM. Elle est de retour, elle va nous dire ce qu'elle a fait. On veut tout savoir dans un instant. Valérie sur Pyrénées FM, l'éphéméride, les cadeaux aussi, on parle cadeaux. Et puis côté musique andalouse, voici Kenji.

C'est le réveil des Pyrénées sur Pyrénées FM de ce mardi 1er septembre. Ah là là, la rentrée, moi je vous accompagne. Hein. Les jeunes, vous passez peut-être, je sais pas moi, du collège au lycée, du lycée à la fac. On est là. Oui, il y a aussi des étudiants à fond remeu. Ça y est, vous, première année peut-être en fac, la fac de sport, ou alors à Foix aussi, à Carcassonne. Bref, j'en passe, à Perpignan, bien sûr, vous êtes là. Et puis si vous commencez le collège, la sixième après le CM2, on vous accompagne, évidemment, les enfants, les jeunes, les moins jeunes, sur Pyrénées FM, dans la voiture, à la maison, pour cette rentrée. Bon anniversaire à cette chanteuse qui a aujourd'hui 55 ans. C'est l'âme qui vous avait régalé avec ce tube-là, petite sœur. Anniversaire également de Gaël Monfils, qui a 40 ans aujourd'hui. Et je crois, sauf erreur, hein, qu'il a annoncé que c'était sa dernière saison en tennis, hein, Gaël Monfils. C'est la Saint-Gilles aujourd'hui. J'aimerais saluer Gilles qui nous écoute et nous appelle régulièrement de Lavalette. On a un autre Gilles aussi qui nous écoute, 10 sur tête, qui nous appelle souvent, souvent. Et nous, on est là ce matin pour vous aider à vous réveiller sur Pyrénées FM.

0: Mika Estiletto sur Pyrénées FM Cœur Stone. Dans un instant, Valérie nous dit tout. Hein. Où était-elle? Elle est de retour. Je peux vous dire que c'est magnifique. Ça fait plaisir de revoir toute l'équipe de la radio avec Lucie qui est de retour également. Tout à l'heure, René Girma qui est toujours là. Ce sera le Zoom dans un instant. 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Et l'agenda, je vous dis tout aussi.
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0: Et nous voici à Axe-les-Thermes où vous nous écoutez sur le 107.5 sur la Haute-Ariège avec dès jeudi et jusqu'à dimanche le retour du Festival des Saveurs. C'est le rendez-vous des gourmands et des amoureux des produits locaux. Pendant 4 jours, producteurs et artisans viennent présenter leur savoir-faire. On retrouvera notamment le marché paysan et artisanal, une ferme pédagogique et un village des savoir-faire avec des ateliers et des démonstrations. Direction Lavelanet ce samedi pour le Forum des associations. C'est de 10h à 17h à la Plaine des Sports avec une 60aine d'associations. Du sport, de la culture, du patrimoine, de la solidarité et des loisirs. En plus, dès 19h, c'est la soirée du bénévolat ouvert à tous avec un superbe repas, notamment une paella et surtout à 22h, grand feu d'artifice. À Haute-Rive aussi, c'est la rentrée des associations. Ça se passe ce samedi aussi sur l'esplanade de la Madeleine de 10h à 17h avec 54 associations. C'est précis. Et puis direction Longage en Haute-Garonne pour Antique Agri organisé par l'association Labour Passion pendant le week-end. Les passionnés de mécanique et de patrimoine agricole pourront découvrir une belle collection de tracteurs anciens et de matériel agricole d'époque. Au programme également des démonstrations de travaux agricoles à l'ancienne, du battage et des animations autour des métiers et des traditions rurales. L'entrée est gratuite et ça se passe à Longage en Haute-Garonne.
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0: Dans un instant avec René Germain, on va parler des sélections à nouveau pour la Fondation du Patrimoine et puis une nouvelle culture aussi dans les Pyrénées-Orientales. Avant tout ça, à 7h25, les Pretenders. René Germain est là donc dans un instant. On va aller sur les routes, je vous souhaite un bon lundi. Ah non, on est mardi ? Eh ben bon mardi, avec nous sur Pyrénées FM, 1er septembre.

0: 7h28 sur Pirate FM. Dans un instant, René Girmat, nous parlerons du patrimoine et on ira aussi dans les Pyrénées-Orientales. Pourquoi ? Eh bien, pour parler d'une nouvelle culture. Vous le savez, les PO vont rester les Pyrénées-Orientales. Peut-être que les Pyrénées-Orientales allaient changer de nom, vous avez voté. Eh bien, PO reste PO. Et Valérie reste Valérie qui est avec
1: oui.
0: nous. Ah, parce que nous, avec Carviva Pro, la semaine dernière, on s'est dit, on va changer de nom alors si les PO changent de nom.
1: Non, mais non.
0: Et
1: mais non.
0: Pourquoi pas ? Quel prénom ? Bernadette, je crois. On voulait s'appeler. Ouais, Bernadette, vous et moi. Gérard ?
1: Écoutez, non, je ne sais pas, moi. Un truc un peu fun, un truc un peu cyclable.
0: Un truc anglais. Kimberly.
1: Oh, Kimberly. Ah ouais.
0: Ça vous irait bien. Et Brian.
1: Voilà,
0: ça
1: super.
0: Fait penser à Beverly Hills
1: mais
0: un
1: c'est
0: peu.
1: Génial.
0: Hein, vous
1: moi,
0: savez,
1: j'adore.
0: Les séries des années 80. Valérie, welcome back. Bon retour.
1: Oh là là là là.
0: Bon, allez, soyons honnêtes, c'est pas facile le retour après les vacances.
1: Oui,
0: après trois semaines, c'est vrai.
1: Sincèrement, Marc, on va pas se mentir, on a un métier plutôt sympathique.
0: Ah bah, je trouve que c'est
1: on
0: chouette
1: est
0: la vie.
1: Donc
0: c'est vrai.
1: On va pas non plus pousser.
0: Mémé dans les orties.
1: Mais voilà.
0: Cracher dans la soupe.
1: Mais bien
0: vous pouvez toutes les faire, les expressions.
1: J'en ai plein en rayon. Bon, comment ça va ?
0: Vous bien et vous ? Alors, vous êtes partie en Italie, en Espagne, au Japon.
1: Oh,
0: qu'est-ce que vous avez fait alors ?
1: Alors, écoutez, j'ai fait plein de choses.
0: Ah.
1: Je suis allée. Alors, j'ai fait un truc génial. Je suis allée du côté de Limoges.
0: Ah, bien ? La porcelaine ?
1: Alors, pas du tout.
0: Ah.
1: Je suis allée dormir avec des loups.
0: Ah, chouette.
1: C'était...
0: Il y a ça, je crois qu'il y a ça aussi dans la
1: dans
0: vallée d'Orlu.
1: Hein.
0: Ouais, c'est
1: exactement.
0: Vrai. Et à Limoges, il y a ça
1: mais
0: aussi.
1: C'était complet. Alors écoutez, j'ai pas eu le choix.
0: Mais vous avez raison d'aller dans le 87.
1: Et alors, c'est
0: alors.
1: Génial parce que alors, moi, je suis pas très zoo, j'avoue. Mais là, c'est un zoo qui prend en main tous les animaux qui ont été maltraités.
0: Ah oui, bien.
1: Donc il y a des tigres qui étaient dans un cirque à qui on a arraché toutes les griffes. Vous voyez Et donc, on a été un petit peu soigneur d'un jour. Donc on a nourri les girafes. Génial. On est allé s'occuper des tapirs. Franchement, j'ai adoré.
0: Et en plus, en dormant sur place, vous aidez l'association comme zoo.
1: Tout à fait, tout à fait. C'était
0: bien.
1: Génial.
0: Vous vous souvenez comment il s'appelle, ce zoo ou pas ?
1: C'est près de Limoges. Le zoo de Reynoux.
0: Eh ben voilà, comme ça, si vous voulez aller faire un tour, on note.
1: Dans le Vigan.
0: Eh ben voilà, ça peut être, c'est près de Limoges,
1: oui,
0: pas très loin.
1: Ils sont adorables et puis ils sont vraiment dans... Le but, c'est vraiment de maintenir l'animal dans son état naturel.
0: Alors, eh ben franchement, zoo, j'adore.
1: Voilà.
0: J'ai envie d'y aller.
1: J'adorais.
0: Et puis on salue aussi le parc des loups, alors, bien sûr, dans la vallée d'Orlu. Et puis vous toutes
1: sûr.
0: Et vous tous, il y a aussi le parc animalier aux Angles. Hein. Il y en a d'autres également dans les Hautes-Pyrénées. Ben Valérie, je suis ravie que vous soyez là. Vous serez là entre 10h et 13h aujourd'hui, hein, cette semaine.
1: Mais j'espère bien.
0: Et après, ça va
1: après,
0: changer.
1: On
0: a des petites surprises. On nous a posé les questions. Il va y avoir des petits changements à partir de la semaine prochaine et c'est vraiment génial. Vous allez voir, on va se marrer. Et vous nous demandiez, Ethan, et ben Ethan, il reviendra aussi en fin
1: bien
0: de matinée. Donc tout le monde est là, c'est vraiment sympa. Et Lucie cet après-midi.
1: Oh là là,
0: non,
1: j'ai
0: mais
1: hâte.
0: Attendez, c'est génial. Valérie, vous êtes pimpante, resplendissante.
1: Vous êtes pas mal non plus.
0: Ah, mais franchement, vous êtes
1: toujours
0: superbe.
1: Monsieur heureux, toujours.
0: Ah bah c'est moi, grave parce que vous êtes là, c'est pour ça.
1: Ah c'est ça.
0: Ah bah attendez,
1: avant,
0: vous êtes drôle.
1: Triste.
0: Ah bah je suis avec René Girmat. J'ai passé la 3 semaines avec René Girmat.
1: Ah bah
0: il est là. Ah mais c'est génial. D'ailleurs René arrive dans quelques instants. Il va
1: très
0: prendre
1: bien.
0: Place avec, à votre place. Vous serez là tout à l'heure à 10h.
1: Promis.
0: Très bien. Et puis nous on part sur les routes tout de suite maintenant.
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0: Bon bah ça sent quand même quelque peu la rentrée, ça se dit comme ça le mot la rentrée, ouais c'est ça, the rentry. On parlait tout à l'heure avec Valérie de Beverly Hills. Bon en tout cas la rentrée c'est pas du tout ça, hein. On dit pas la rentry, hein, je sais pas comment on dit mais bref. En tout cas c'est vrai qu'on sent un peu plus de monde déjà sur le périphérique toulousain ce matin, comme à Carcassonne également sur la Rocade. Vous arrivez peut-être de Pézens, c'est ça, attention, en arrivant sur la Rocade, quelques véhicules, prudence également à Limoux dans la traversée de la ville en partant vers Alès les bains ou encore dans la traversée de Couiza. Si vous circulez à Perpignan, attention aussi, un peu plus de monde ce matin après le soleil vers Perpignan-Centre. Vous arrivez du sud de Poyestre vers Perpignan-Centre, là aussi, vous gardez votre distance de sécurité. Et puis si vous partez vers le Pas de la Casse, pour l'instant ça circule bien. Au retour du Pas aussi, apparemment on a déplacé, ça y est, le radar chantier, il est plus sur la déviation d'Axe, il est entre Axe et Mérins, hein, vous confirmez l'info au standard Pyrénées FM et sur l'appli.
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0: Merci d'avoir choisi Pyrénées FM de l'Atlantique à la Méditerranée avec dans un instant l'info nationale et internationale, la météo, quelques ondées possibles près de nos montagnes et d'abord René Girmat, le Zoom. On parle de patrimoine.
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4: Les sélections pour les restaurations de la Fondation du patrimoine sont chaque année très attendues. La mission pour la sauvegarde du patrimoine en péril est portée par Stéphane Bern. Voici les heureux élus 2026-2027. Pour l'Ariège, c'est la chapelle d'Ornolac, la chapelle de Lujat, une ancienne église romane à 1000 mètres d'altitude sur la commune d'Ornolac-Ussat-les-Bains. Pour l'Aude, les écuries du château de Pêcheredon, c'est à Pézens, il nécessite une restauration urgente. Dans les Pyrénées-Orientales, l'église Nostra Señora de las Gradas des Marcevoles a été choisie. Elle était fragilisée par des séismes. Elle sera restaurée. Une petite page nouvelle culture. Après le pistachier, l'amandier, l'olivier, voici le gland. Il y a des glands à profusion dans les Pyrénées-Orientales et une filière est à l'étude. Les glands forment souvent de véritables tapis dans certaines forêts, mais ils sont inexploités. Le chêne est très résistant à la sécheresse. Depuis un an, quelques boulangers proposent déjà du pain, des gâteaux à base de farine de gland. Le gland est malheureusement trop souvent associé à la survie en période de famine ou alors c'est la nourriture des cochons. L'association Slow Food Pays Catalan répertorie les usages possibles du gland et les méthodes qui permettent de le transformer. Les vacances officielles sont donc terminées. On peut en profiter pour découvrir des expositions où il y a moins de monde. Au château de Foix est retracée l'histoire de la création de la principauté d'Andorre, la construction progressive du petit état pyrénéen. L'exposition invite à découvrir ou redécouvrir une histoire profondément ancrée dans les Pyrénées. On comprend mieux ce qui a conduit à la naissance de la principauté. C'est au château de Foix.
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0: Merci René Germain, la météo et l'info nationale et internationale avec vous, Clémence Lebarry.
5: Bonjour à tous. Il fut un serviteur de la France exigeant pour Emmanuel Macron. Nicolas Sarkozy salue un homme qui fut pour lui un exemple, un mentor et un ami. Les hommages se multiplient après la mort d'Edouard Balladur. Cette figure de la droite est décédée hier à l'âge de 97 ans. Il a été le premier ministre de François Mitterrand entre 93 et 95. Ami de 30 ans de Jacques Chirac, il est devenu son rival lors de la campagne présidentielle de 1995 avant de perdre dès le premier tour. Edouard Balladur qui sera également rattrapé par les affaires. Il a notamment été soupçonné d'avoir détourné les fonds spéciaux de Matignon pour financer sa course à l'Élysée. Il sera relaxé. Dans le reste de l'actualité, 11 600 000 élèves reprennent le chemin de l'école aujourd'hui. Une rentrée marquée par quelques nouveautés et notamment l'entrée en vigueur de l'interdiction du téléphone portable dans les lycées. Une rentrée également perturbée dans certaines académies après la cyberattaque de cet été. Des logiciels et des messageries sont encore inaccessibles. Deux nouvelles investigations 14 ans après le drame de Chevaline. Une arme a en effet été retrouvée en août dans le lac d'Annecy et des analyses doivent être menées afin de déterminer si elle est liée au meurtre de Chevaline en Haute-Savoie. On le rappelle, en 2012, un Britannique d'origine irakienne, son épouse et sa belle-mère ont été retrouvés morts dans leur voiture, tués de plusieurs balles dans la tête. Un marché de plus de 4 milliards d'euros entre la France et la Suède. Les deux pays ont conclu hier une série de contrats à l'occasion de la visite d'Emmanuel Macron à Stockholm. Les Suédois qui ont notamment commandé 4 frégates françaises. Les ministres de la Défense suédois et français ont également signé des accords de coopération. Et puis en football, c'est la fin de la carrière internationale de Lionel Messi. Dans un message posté hier sur Instagram, l'attaquant argentin de 39 ans annonce qu'il ne portera plus le maillot de l'Albi Céleste. Lionel Messi compte 207 sélections, a inscrit 125 buts avec l'Argentine et a notamment remporté une Coupe du Monde en 2022. Excellent début de journée à tous.
0: Et qui dit Messi dit Barça aussi. Hein. On vous salue d'ailleurs vous toutes et tous qui nous écoutez à Barcelone sur la radio numérique ce matin.
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0: Avec du soleil encore, des températures qui vont dépasser les 30 degrés sur les plaines, des nuages qui seront un peu plus nombreux encore près de nos montagnes, peut-être quelques coups de tonnerre localisés cet après-midi, en fin d'après-midi, en début de soirée, des petites ondées aussi possibles, entre autres ici sur le Haut-Val-Espire, quelques gouttes sur le Haut-Béarn également, sur Sainte-Colombe en direction de Hoss en Aspe. On pourra avoir quelques coups de tonnerre également de Luz, Saint-Sauveur, Gavarnie, ou encore quelques ondées, quelques coups de tonnerre sur le plateau de Baye en direction aussi de la Massana et d'Ordino. Quelques gouttes qui feront du bien sur les plaines. C'est sec et ça continue ce soleil avec d'ailleurs jusqu'à 32 degrés à Montréal d'Aude et à Bram cet après-midi. Il fera 32 degrés aussi à Chalabre et à Montjardin. On aura 31 degrés cet après-midi à Y-sur-Tête, 24 degrés à Portet-Puymorin cet après-midi. Dans nos montagnes, il fera également pour l'après-midi 24 degrés au pied des pistes de Font-Romeu et de Pyrénées 2000 ou encore 22 degrés au Mont-Dolme cet après-midi.
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0: Première question ce matin pour emporter votre séjour dans un lieu insolite à Limbrassac. Ce sera tout à l'heure, juste après 8h. Donc vous restez avec nous, vous allez jouer, vous allez gagner, vous allez vous régaler. On ira faire un tour également à Poma dans un instant avec Claire Viva Pro. Il y a l'horoscope de Clara aussi et Zazie. C'est Rodéo sur Pyrénées FM.

0: Vous restez avec nous sur Pirate FM, Zazie Rodeo, c'est la Foun de Cousteno à l'honneur cette semaine en cadeau. Et puis alors Valérie sera de retour à partir de 10h, Lucie à partir de 15h. Les petits plats de Lucie et de Valérie vont revenir aussi le mois prochain. D'ailleurs, si vous êtes restaurateur, si vous voulez pas participer à cette belle rubrique, c'est simple, hein. Vous nous appelez, vous nous envoyez un message, c'est gratuit évidemment, et comme ça on met en avant votre restaurant, votre établissement, tous les jours du lundi au vendredi sur une semaine donnée à 11h30. Ça donne tout le monde a envie de se régaler, c'est ça qui est bien. On revient dans un instant sur cette tragédie évidemment du côté de Bonpas, aussi c'est vrai à Saint-Hilaire, hein, puisque quand on voit la trajectoire de la tornade de la semaine dernière par Keranos, hein, c'est vrai qu'on voit qu'elle est passée aussi sur Saint-Hilaire. Elle a terminé sa course sur Saint-Hilaire, et d'ailleurs Claire Gisapro a eu une maraîchère en interview la semaine dernière. Vous pouvez retrouver l'interview de cette maraîchère à Saint-Hilaire sur pyrenéesfm.com et sur l'application. Vous restez avec nous dans un instant. Chime, l'info en plus donc, et l'horoscope de Clara.
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2: Bélier, vous serez soulagé après avoir fait le premier pas et ravi de constater que votre entente conjugale s'améliore. Taureau, vous avez tendance à abuser des plaisirs de la table. Limitez plutôt votre consommation de plats en sauce. Gémeaux, si vous n'arrivez pas à trouver un terrain d'entente dans votre couple, évitez les disputes et les crises de jalousie. Cancer, vos tracas professionnels s'envolent bien vite, car l'amour de votre conjoint vous réconcilie avec la vie. Lion, si votre balance penche du mauvais côté, serrez-vous la ceinture. Vierge, vous vous sentez rassuré. Cela vous permet de faire des projets à long terme sans vous inquiéter. Balance, vous baignez dans une atmosphère suave et tendre. Vous vibrez sur le même tempo que votre partenaire. Scorpion, vous devrez faire des heures supplémentaires pour finir ce que vous avez entrepris. Sagittaire, que les cœurs esselés profitent allègrement de la conjoncture astrale pour faire de nouvelles connaissances. Capricorne, un regain de tension nerveuse est à prévoir aujourd'hui. Gardez votre calme en toutes circonstances. Verseau, vous manquez de rigueur. Pensez à harmoniser votre hygiène de vie. Poisson, vous fondez comme neige au soleil devant votre partenaire. Vous êtes heureux, voilà tout.
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0: Nous irons à Longage tout à l'heure, à Poma aussi dans un instant, et là c'est Chaim sur Pyrénées FM.

0: Chime sur Pyrénées FM. Stromae dans un instant et Carviva Pro, vous nous emmenez dans l'Aude.
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2: À Poma, plus d'une semaine après le passage dévastateur de la tornade, la reconstruction soulève une question majeure. Qui va payer? La solidarité locale s'est immédiatement organisée, les collectivités et les particuliers mobilisés pour venir en aide aux sinistrés. Mais le sénateur de l'Aude, Sébastien Pla, demande aujourd'hui à l'État de prendre le relais. Il réclame la reconnaissance de l'état de catastrophe naturelle. Une mesure qui permettrait, selon lui, de mieux accompagner la reconstruction. Problème, la législation actuelle ne prévoit pas forcément ce classement pour une tornade. Alors si la demande est refusée, l'élu exige une solution alternative. Pour lui, les habitants, les entreprises et la commune ne peuvent pas supporter seuls le coût des dégâts et du relogement. Il appelle donc à faire évoluer ce système de protection des populations qu'il juge désormais dépassé face à ces événements climatiques qui sont de plus en plus violents.
0: Merci Carviva Pro. Toftou et Stromae dans un instant. Nouveauté des fleurs, l'info à 8h.
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1: Non, on la reconnaît tout de suite, hein, cette voix de Stromae avec Tofto, c'est Des Fleurs sur Pyrénées FM. Canaille, canaille.
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1: Et sur le plateau de Soie, Montaillot, encore à Prades, on est là à 8h01.
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1: Et avec vous, ici, sur la route nationale 20, avec le radar hein, qui est désormais entre Aix et Mérins-les-Vals. Je vous rappelle que si on vous donne les radars, c'est aussi pour que vous alliez doucement partout, même quand il n'y a pas de radar. Hein. C'est très important, on compte sur vous. Comme ça, vous restez plus longtemps dans la voiture, vous arrivez à destination et vous écoutez Pyrénées FM plus longtemps. Classe, hein. Si vous êtes à Tarascon, en direction de Nio, je vous rappelle qu'elle est d'Audane. Ici, là aussi, il faut aller doucement. Même chose, d'ailleurs, en direction de Laramade et en direction d'Ozat. Évidemment, tous les cols restent ouverts à la circulation. On n'est pas encore en hiver, même si ça ferait du bien, des petites averses, voire des flocons de neige sur les hauteurs. Ben non, pas pour l'instant. En tout cas, vous êtes à Aulus-les-Bains, vers Oustou, sur le Haut-Couseran. Circulation fluide. Ah, ça sent la rentrée quand même, hein, sur la rocade de Carcassonne. Vous arrivez de Conques-sur-Orbiel, Villemoustossou, quelques ralentissements. En ce moment, attention également si vous circulez sur Toulouse, sur Ampalo aussi. Attention, on nous annonce d'ailleurs ici quelques légers ralentissements sur le périphérique intérieur. Vous arrivez du Gers sur la Nationale 124 qui s'appelle Départementale 1124 maintenant, d'accord. Au niveau de la Salvetta-Saint-Gilles en direction de Colomiers, il y a un peu plus de monde. Toujours ces travaux dans la traversée de Hauterive hein, qui vont durer encore plusieurs mois. On est en train de refaire entièrement la traversée d'Hauterive. Attention donc au nord d'Hauterive en direction du Vernet de Haute-Garonne, ça ralentit. Et puis des travaux également dans la déviation de Salvert. Ça fait des années que les habitants se battent pour cette déviation. Elle est en construction enfin, cette déviation de Salvert à Bonnac. Vous êtes prudents avec les deux ronds-points qui sont déjà faits entre Pamiers et le Vernet d'Ariège.
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1: Nous irons à Poma dans un instant, ou encore à La Roque des Alberts avec Claire Viva Pro, mais d'abord l'info nationale et internationale. Clémence Tobari, bonjour.
5: Bonjour à tous, c'est le jour de la rentrée scolaire. 11 600 000 élèves sont attendus dans les classes aujourd'hui. Une rentrée marquée par quelques nouveautés, et notamment l'entrée en vigueur de l'interdiction du téléphone portable dans les lycées. Quelques nouveautés également pour les Français avec cette mauvaise nouvelle pour le portefeuille. Le prix du gaz augmente en moyenne de 5,6%. C'est une personnalité emblématique de la 5e République qui disparaît. Édouard Balladur est mort hier à l'âge de 97 ans. Il a été le premier ministre de François Mitterrand entre 93 et 95. Il devient également le rival de Jacques Chirac lors de la campagne présidentielle de 95 avant de perdre dès le premier tour. L'Union européenne suspend ses importations de viande brésilienne à partir de jeudi. Les Brésiliens n'auraient en effet pas respecté les règles européennes sur l'utilisation abusive des antibiotiques dans l'élevage. Et puis Sophie Anneau, de nouveau dans le vide spatial. La Française effectue aujourd'hui sa troisième sortie de la Station Spatiale Internationale. Cette fois, l'astronaute sera chargé de remplacer un rétro-réflecteur de l'ISS et de réaliser plusieurs opérations de maintenance. Excellent début de matinée à tous.
1: Merci à vous Clémence Lebarry. Et l'info de chez nous maintenant, c'est avec vous. Carviva Pro, bonjour.
6: Bonjour Marc, bonjour à toutes et à tous. Un incendie s'est déclaré hier après-midi à La Roque des Alberts dans les Pyrénées-Orientales. Le feu est parti d'un véhicule avant de se propager à la végétation aux alentours. 25 sapeurs-pompiers ont été mobilisés pour maîtriser les flammes, toujours actives en début de soirée hier. L'origine du sinistre reste inconnue. Cet incendie intervient alors que plusieurs départs de feu ont été signalés ces derniers jours dans le département.
1: À Poma maintenant, après la tornade qui a lourdement frappé la commune le 24 août dernier, les élus mettent la pression sur l'État.
6: Le président de Carcassonne, Aglo Régis Banquet, a écrit au Premier ministre et au préfet de l'Aude pour demander la reconnaissance de l'état de catastrophe naturelle. Une décision importante pour faciliter notamment

0: Le relogement est débloqué des aides publiques, mais le dossier est loin d'être gagné. La législation actuelle ne prévoit pas clairement les tornades parmi les phénomènes qui ouvrent droit à ce dispositif. Alors de son côté, le sénateur Hussein Bourgi craint un refus, comme pour plusieurs communes de l'Hérault qui ont été touchées par de violentes rafales le même jour. Il défend une proposition de loi plutôt pour élargir les critères de reconnaissance. Enfin, Julien Rancoul, député RN de l'Aude, se montre plus réservé. Selon lui, le bénéfice du classement catastrophe naturelle n'est pas forcément évident et les assureurs devraient prendre leur part. Pour Poma, la décision de l'État est désormais très attendue. Ce matin, en tout cas, les petits écoliers dont l'établissement a été détruit font leur rentrée à Coufoulins.
1: Et on leur souhaite beaucoup de courage aux jeunes qui reprennent aussi les chemins de l'école ici aussi. Dans les Pyrénées-Orientales, justement, la rentrée scolaire démarre sous tension, Claire Viva Pro.
0: Le syndicat FSU recense déjà 5 écoles en difficulté avec des classes pouvant atteindre 29 élèves, c'est le cas au Boulou et à Trouillas. Le syndicat dénonce aussi le manque de remplacements et de professeurs titulaires alors que 13 postes ont été supprimés cette année. Autre point d'alerte, l'accompagnement des élèves en situation de handicap avec des AESH qui manquent. Le syndicat réclame une réunion avec l'inspection académique pour faire remonter les besoins des établissements.
1: Carnet noir, sinon les réactions s'enchaînent après l'annonce de la mort de Jean-François Leroy, le fondateur de Visa pour l'image. Hier, c'était à Perpignan, Visa pour l'image.
0: Et oui, son décès intervient alors que la 38e édition du festival vient tout juste de débuter. Depuis près de 40 ans, il avait fait de Visa un rendez-vous mondial du photojournalisme et un espace de défense de la liberté de la presse. Les hommages affluent, notamment celui d'Emmanuel Macron, qui salue un défenseur acharné du photojournalisme. Alors à Perpignan, élu et partenaire du festival, rendent hommage à cet homme engagé et attaché au témoignage par l'image.
1: Et puis ça y est, les grandes fêtes de Pamiers sont terminées. Nous étions en direct avec vous un dimanche soir avec l'orchestre Jean Ribul. Eh bien, c'est vrai que ces fêtes aussi ont été placées sous le signe de la solidarité.
0: Et oui, la municipalité a reversé 16 473 euros aux pompiers à Paméens, une somme issue des recettes des concerts de Sheila et de Superbus, un geste de reconnaissance pour les soldats du feu, fortement mobilisés ces derniers mois, comme l'explique le maire de la ville, Jean-Philippe Sanac, au micro de Stéphanie Leborn.
2: Donc voilà, on est très heureux d'avoir fait ce geste qui était quand même d'une belle valeur puisque c'est 16 473 euros. Donc c'est à peu près le nombre de la population à Paméens. Donc ça fait un euro par Paméens. Et comme j'ai dit, c'est un euro par Paméens. C'est un euro, un sourire aussi d'un Paméens. Donc voilà, le service culturel, cette année, ne gagnera pas trop d'argent. Mais c'était pour la bonne cause. On a décidé de faire ce geste. Donc oui, les gens qui sont allés voir Super Bus ont participé aussi. Sheila a vu visiter les pompiers puisqu'elle tenait à les remercier d'avoir participé au feu, au méga feu que nous avons connu en Gironde, dans les Landes et à Levant. Donc voilà, on a passé l'après-midi, le samedi après-midi avec Sheila où elle a visité les pompiers. Elle a pris un temps énorme, elle avait la chaleur qu'il faisait. Donc elle a embrassé tous les pompiers, les familles, elle a fait des photos, elle a vraiment joué le jeu. Les pompiers nous ont fait un super gâteau. Donc voilà, on a passé une belle après-midi avec Sheila. Et donc c'était bien de la... De faire à ce moment-là avec Sheila, puisqu'elle est vraiment amoureuse des pompiers.
1: Voilà, et en plus, Sheila, il faut le dire, c'est René Girma qui était fan, il nous a ramené des images et des photos, et le concert était exceptionnel en plus. Hein. Bravo pour cette solidarité, et ça, c'est pour vous toutes et vous tous qui adorez Sheila. Hein. Alors, René Girma, il saute comme une petite puce à chaque fois qu'il l'entend.
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1: C'était exceptionnel en tout cas, un superbe concert et bravo pour la solidarité. Car du après Superbus aussi, c'était génial. On adore nous quand il y a des stars comme ça dans notre région, vous êtes d'accord hein?
0: Ah oui, en tout cas de super fêtes de Pamiers qui avaient été prolongées exceptionnellement jusqu'à hier soir.
1: C'est vrai, et nous on était dimanche soir sur la place de la République, c'était bien bien chouette. Merci René Germain, on vous retrouve tout à l'heure, non pas avec Sheila mais avec vos infos Zoom.
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1: Allez, la météo avec vous. Et donc, c'est vrai, du soleil encore, des 2-3 petits nuages sur le bord de la mer Méditerranée, à peine, hein, très peu d'entrées maritimes. On va avoir en soirée eh bien, ces petits nuages près de nos montagnes, peut-être quelques gouttes, voire quelques orages localisés, et toujours de la chaleur. Hein, 33 degrés à Quillan cet après-midi, il fera 24 degrés à Portail, à Portet-Puymorens, on prévoit sur le Haut-Béarn en Vallée d'Aspe. 28 degrés à Auzan-Aspe, 25 degrés à Andaye, ça c'est agréable. Ou encore cet après-midi, 26 degrés à Seyegouze, à Aire et dans l'enclave de Livia.
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1: Dommage que vous n'avez pas les images. On dirait René Girma à 20 ans, vous sautillez. Bon, en tout cas, chez Lannes, on adore aussi sur Pyrénées FM. C'était vraiment des super concerts. Et puis, on aura plein d'autres cadeaux à vous offrir parce que vous avez gagné, je vous le rappelle, vos places pour chez Lannes et pour Superbus. C'était tout au long du week-end sur Pyrénées FM. Tiens, un petit chez Lannes encore, allez, pour faire plaisir à René, à vous toutes et à vous tous qu'il adorait aussi. Spacer. Ça c'est Spacer, on l'entend régulièrement ce tube d'ailleurs dans la Bodega Pyrénées FM. Merci d'avoir choisi Pyrénées FM.
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1: 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Et ça c'est vraiment génial, à la Foune de Cousteno, c'est à Limbrassac. 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En tout cas, c'est un superbe cadeau qu'on vous offre. Alors, comment jouer, comment gagner? C'est simple. On vous pose des petites questions tout au long de la semaine. Vous répondez au standard Pyrénées FM. Et si vous avez la bonne réponse, vous êtes inscrit pour le tirage au sort de vendredi soir. Première question juste après Shakira. 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

0: Shakira avec Zou sur Pyrénées FM. Zou, et ben vous jouez avec nous ce matin. Et c'est parti, hein, sur Pyrénées FM.
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0: 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Hein. Vraiment, c'est sympa, avec des maisons en bois semi troglodytes qui sont inspirés de l'univers du Seigneur des Anneaux. Ça, j'adore l'idée. 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Attention, attention, attention, voici la question. Ce matin, il faut avoir écouté la radio, hein. Ce matin, Valérie nous a dit qu'elle était partie dans une région pour dormir avec les loups. Mais c'était où ? Est-ce que c'était à côté de Chambéry ou à côté de Limoges ? Ah ! Alors c'est un peu plus dur comme question, c'est vrai. À côté de Chambéry ou à côté de Limoges, je peux vous dire qu'elle est dans l'indice. C'est la ville la plus proche de chez nous. Elle a dormi avec les loups. C'est un zoo qui récupère les animaux qui ont eu quelques difficultés. Donc c'est vrai que c'est aussi ça aide les animaux de dormir sur place. Est-ce que c'était à côté de Chambéry, à côté de Limoges? Elle nous en a parlé à peu près il y a une demi-heure. Bonne chance. 05 61 44 4x0.
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0: Indochine, les nouveaux soleils sur Pyrénées FM. L'agenda dans un instant, vous au standard pour me donner la bonne réponse. Raphaël, on aura aussi René Girma pour le Zoom. Je vous rappelle la question rapidement. Je vous offre, je vous le rappelle, ce superbe séjour pour 2 à 4 personnes dans un petit domaine de gîte insolite en Pays d'Olme. C'est la Foun de Cousenot. En plus, vous retrouverez ici pour les fans le Seigneur des Anneaux. Et justement, pour jouer, vous m'appelez au 05 61 44 4 fois 0. Je vous dis tout sur l'agenda aussi, en cette matinée de mardi.
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0: Et nous voici à Aix-les-Thermes où vous nous écoutez sur le 107.5 sur la Haute-Ariège avec dès jeudi et jusqu'à dimanche le retour du Festival des Saveurs. C'est le rendez-vous des gourmands et des amoureux des produits locaux. Pendant 4 jours, producteurs et artisans viennent présenter leur savoir-faire. On retrouvera notamment le marché paysan et artisanal, une ferme pédagogique et un village des savoir-faire avec des ateliers et des démonstrations. Direction Lavelanet ce samedi pour le Forum des associations. C'est de 10h à 17h à la Plaine des Sports avec une 60aine d'associations. Du sport, de la culture, du patrimoine, de la solidarité et des loisirs. En plus, dès 19h, c'est la soirée du bénévolat ouvert à tous avec un superbe repas, notamment une paella et surtout à 22h, grand feu d'artifice. À Haute-Rive aussi, c'est la rentrée des associations. Ça se passe ce samedi aussi sur l'esplanade de la Madeleine de 10h à 17h avec 54 associations. C'est précis. Et puis direction Longage en Haute-Garonne pour Antique Agri organisé par l'association Labour Passion pendant le week-end. Les passionnés de mécanique et de patrimoine agricole pourront découvrir une belle collection de tracteurs anciens et de matériel agricole d'époque. Au programme également des démonstrations de travaux agricoles à l'ancienne, du battage et des animations autour des métiers et des traditions rurales. L'entrée est gratuite et ça se passe à Longage en Haute-Garonne.
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1: On n'est jamais fâché. Ben non, Raphaël, à 8h30 sur Pyrénées FM. Et tiens, merci à Christine qui est au collège à Pamiers qui m'envoie un petit message. Vous pouvez vous envoyer plein de messages. Hein. N'hésitez pas depuis l'application Pyrénées FM. Ça y est, c'est la rentrée. Elle souhaite bonne rentrée aux collégiens ariégeois ainsi qu'à tout le personnel du conseil départemental de l'Ariège. Que c'est sympa, Poutou. Bonne journée à tous. Christine de Haine qui travaille au collège à Pamiers. C'est reparti pour une nouvelle année scolaire. Et nous, on vous accompagne où que vous soyez, de l'Atlantique à la Méditerranée.
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1: Avec vous, ici sur la route, donc peut-être en direction du collège, à 8h31, vous n'êtes pas en retard. Hein. Un peu, non? Ça dépend. Excuse. Ah non, c'est vrai que pour le premier jour, souvent, on peut commencer à 9h, 10h ou alors le mercredi. Il y en a certains qui ne commencent pas aujourd'hui. Bande de petits vénards. En tout cas, si vous partez à Pamiers, pour l'instant, après la Bardaille, ça circule bien en plein cœur de Pamiers. C'est en redescendant en direction aussi de l'avenue des Pyrénées. Vous partez au sud, vers Montgaillard, encore Varilhes, ça circule bien de Benague à Saint-Jean-du-Falga, pardon. De Benague à Rio de Pelleport, ça marche aussi, tout va bien. Vous êtes peut-être ici à Ségura, à Maléon, en direction de Ventenac, sur la petite départementale 10. Attention, on a des travaux dans la traversée de Ventenac. C'est Stéphane qui nous signale l'info, prudence, et puis vous allez en direction du Carla de Roquefort. De Carla de Roquefort, tout va bien. Radar toujours entre Selles et Nalzin, le radar qui a été déplacé, qui est désormais entre Axe et Mérins-les-Vals. Attention, vous arrivez au poste frontière avec Andorbe, ça va hein, ce matin, il n'y a pas de difficulté. Dans la traversée de la Tour de Carole, Anvetsch, Ur, tout va bien, remontant vers Egat ou encore vers Font-Romeu en passant par Angoustrine et Targazon. Ça va au col de la Perche, vers Sayagous, ça va aussi, un peu plus de monde. Entre Le Soleil et Perpignan ce matin, vous arrivez du sud de Perpignan en Corneilla del Vercol en remontant vers Perpignan centre, un peu plus de monde. Attention sur la rocade toulousaine aussi, on a des ralentissements au niveau de Balma, périphérique intérieur et extérieur. Et puis si vous circulez à Pau en ce moment, toujours une partie de l'avenue Alfred Nobel fermée, vous empruntez les déviations mises en place à Pau. 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
1: Avec dans un instant la météo, l'info nationale et internationale, le zoom de René Germa. René Germa, on va parler des glands dans les Pyrénées-Orientales, très bien. Et puis alors surtout, je vais avoir ma première participation avec vous. Vous avez joué, vous jouez encore au standard hein, pour remporter votre séjour de 2 nuits pour 2 à 4 personnes ici à la Fount de Cousteneau à Limbrassac. Magnifique gîte à découvrir hein, si vous aimez Le Seigneur des Anneaux. Il faut jouer, il faut gagner. René Germa, c'est à vous.
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4: Les sélections pour les restaurations de la Fondation du patrimoine sont chaque année très attendues. La mission pour la sauvegarde du patrimoine en péril est portée par Stéphane Bern. Voici les heureux élus 2026-2027. Pour l'Ariège, c'est la chapelle d'Ornolac, la chapelle de Lujat, une ancienne église romane à 1000 mètres d'altitude sur la commune d'Ornolac-Ussat-les-Bains. Pour l'Aude, les écuries du château de Pêcheredon, c'est à Pézins, il nécessite une restauration urgente. Dans les Pyrénées-Orientales, l'église Nostra Señora de las Gradas des Marcevoles a été choisie. Elle était fragilisée par des séismes. Elle sera restaurée. Une petite page nouvelle culture. Après le pistachier, l'amandier, l'olivier, voici le gland. Il y a des glands à profusion dans les Pyrénées-Orientales et une filière est à l'étude. Les glands forment souvent de véritables tapis dans certaines forêts, mais ils sont inexploités. Le chêne est très résistant à la sécheresse. Depuis un an, quelques boulangers proposent déjà du pain, des gâteaux à base de farine de gland. Le gland est malheureusement trop souvent associé à la survie en période de famine ou alors c'est la nourriture des cochons. L'association Slow Food Pays Catalan répertorie les usages possibles du gland et les méthodes qui permettent de le transformer. Les vacances officielles sont donc terminées. On peut en profiter pour découvrir des expositions où il y a moins de monde. Au château de Foix est retracée l'histoire de la création de la principauté d'Andorre, la construction progressive du petit état pyrénéen. L'exposition invite à découvrir ou redécouvrir une histoire profondément ancrée dans les Pyrénées. On comprend mieux ce qui a conduit à la naissance de la principauté. C'est au château de Foix.
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1: Très intéressant tout ça. Merci René Girma, la météo, l'info nationale et internationale, Clémence Tabary, bonjour.
6: Bonjour à tous, c'est le jour de la rentrée scolaire. 11 600 000 élèves sont attendus dans les classes aujourd'hui, une rentrée marquée par quelques nouveautés, et notamment l'entrée en vigueur de l'interdiction du téléphone portable dans les lycées. Au collège, dès ce mois-ci, des cours d'éducation financière seront généralisés en classe de 4e avec le passeport d'éducation économique, budgétaire et financière. Quelques nouveautés également pour les Français avec cette mauvaise nouvelle pour le portefeuille. Le prix du gaz augmente en moyenne de 5,6%. Cette hausse concerne quelques 6 millions de ménages. Autre nouveauté, la facture électronique. Les grandes entreprises doivent désormais pouvoir en émettre et en recevoir en passant par un logiciel de gestion spéciale. Près de 5 millions d'acteurs économiques sont concernés. Dans le reste de l'actualité, c'est une personnalité emblématique de la 5e République qui disparaît. Édouard Balladur est mort hier à l'âge de 97 ans. Il a été le premier ministre de François Mitterrand entre 93 et 95. Il devient le rival de Jacques Chirac lors de la campagne présidentielle de 95 avant de perdre dès le premier tour. Il a également été soupçonné d'avoir détourné les fonds spéciaux de Matignon pour financer sa course à l'Élysée. Il sera relaxé. L'Union européenne suspend ses importations de viande brésilienne à partir de jeudi. Les Brésiliens n'auraient en effet pas respecté les règles européennes sur l'utilisation abusive des antibiotiques dans l'élevage. Cette suspension concerne également les œufs et le miel. En 2025, le Brésil était le deuxième exportateur vers l'Europe de viande bovine avec plus de 92 000 tonnes de produits représentant plus de 713 millions d'euros. Aux États-Unis, cette violente agression dans le quartier touristique de Times Square à New York, une femme munie de deux couteaux a poignardé deux personnes, une des victimes, une femme, est morte. La suspecte âgée de 49 ans a été abattue par la police, elle était connue pour des troubles psychiatriques. Et puis Sofiane de nouveau dans le vide spatial, la Française effectue aujourd'hui sa troisième sortie de la Station Spatiale Internationale. L'astronaute sera notamment chargée de remplacer un rétro-réflecteur de l'ISS et de réaliser des opérations de maintenance. Excellent début de matinée à tous.
1: Merci à tous. Et puis merci à vous. C'est vrai qu'il y a eu du monde ce week-end aussi à l'Hospitalet près Londres pour le trophée de l'Isard avec plus de 120 coureurs. Ça, c'est pour parler sport. Sinon, qu'est-ce qu'il y a? La météo.
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1: Du beau temps pour toute la journée, parfois quelques petites gouttes de ci, de là sur nos montagnes, et toujours un temps chaud. Malheureusement, on attend les averses sur les plaines, c'est pas pour l'instant. 30 degrés cet après-midi sur la région de Pau. Nous aurons également dans l'après-midi 28 degrés à Bagnères-de-Bigorre, 30 degrés à Vic en Bigorre. Il fera cet après-midi en montagne avec peut-être quelques coups de tonnerre et quelques gouttes. Hein. 22 degrés au Mont-Dolme, on prévoit 21 degrés au maximum sur le plateau de Beille, 23 degrés sur Mijanès d'Onnezan. Il fera également 25 degrés aux Angles cet après-midi.
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1: Où Valérie a-t-elle passé une partie de ses vacances? Près de Chambéry ou près de Limoges, dans un superbe gîte au milieu des loups? Alors, petit indice, c'est la ville la plus proche de notre région. Voilà, elle y est allée. Dans un instant, vous allez donner la bonne réponse et vous êtes inscrit pour le tirage au sort pour notre séjour de deux nuits pour 2 à 4 personnes à la Foun de Cousteno. C'est un Limbrassac, un petit domaine de gîte insolite dans le pays d'Olm. Dans un instant, vous êtes avec moi au standard pour la première présélection juste après Zao MC Solar. C'est comme Caroline ce matin sur Pyrénées FM 8h39. Ouais.

0: Caroline.
1: Zao et MC Solar, c'est comme Caroline sur Pyrénées FM.
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1: Et comme Valérie, vous êtes peut-être de retour de vacances. Valérie qui a le sourire que vous retrouvez tout à l'heure à partir de 10h, 13h. Et puis Lucie à partir de 15h. Et justement, on a ce matin Carole qui est là. Bonjour Carole.
3: Bonjour.
1: Carole, ravie d'être avec vous. Vous êtes d'où ?
3: De Muret.
1: Muret en Haute-Garonne. Et vous êtes infirmière, vous, c'est ça, Carole ?
3: Oui, je suis infirmière.
1: Chez les particuliers ou dans un hôpital à Toulouse ou à Muret ?
3: Oui, dans une clinique à côté de Muret.
1: D'accord. Comment elle s'appelle, si on connaît ?
3: C'est une clinique de santé mentale. Voilà.
1: D'accord, bien. Ouais. Et vous avez emmené les petits bouts ce matin à l'école, ça y est ?
3: Ça y est, j'ai déjà déposé ma fille au collège.
1: Ah.
3: Mon fils, voilà.
1: Bon, et ça va, elle est en quelle classe, votre fille ?
3: Elle intègre une troisième prépa métier, donc elle est ravie.
1: Bon, ça va, elle est contente. C'est vrai qu'on commence là, les jeunes. Finalement, elle va retrouver ses amis. C'est bien aussi pour les jeunes. Bon.
3: Ils sont impatients, là. Ils étaient impatients.
1: Carole, à Muret, en Haute-Garonne, je suis ravi que vous soyez là parce que vous allez peut-être remporter votre séjour de 2 nuits pour 2 à 4 personnes hein, pour prolonger les vacances, même si on parle de rentrée à la Foun de Kounsteno. C'est un magnifique petit domaine de gîte insolite dans le pays d'Olme. Hein. C'est en Ariège, c'est pas très loin du lac de Montbel, un petit village de vacances inspiré par la trilogie cinématographique Le Seigneur des Anneaux. Vraiment, c'est vraiment, vraiment chouette. Et vous allez peut-être remporter ce cadeau pour vous inscrire pour le tirage au sort, pour me donner la bonne réponse. Où était Valérie en vacances, notamment cet été? Est-ce qu'elle était du côté de Limoges ou du côté de Chambéry ?
3: Valérie, elle était du côté de Limoges.
1: C'est ça, dans un parc animalier qui s'appelle les Lodges du Rénou. Et on dort au milieu des loups aussi. Il paraît que c'est magnifique. Hein. Ce sont des animaux qui sont pris par le zoo. Quand ils ont eu des soucis, malheureusement, dans des zoos ou ailleurs, quoi. Donc, vous voyez, donc, ils s'occupent des animaux et nous, on peut les aider aussi à s'occuper des animaux. Les Lodges de Rénou, ça va être magnifique. Et ben, vous, c'est bon. Je rajoute votre nom dans l'urne.
3: Génial.
1: Vous voyez, ce sera peut-être vous notre gagnante. Carole à Muret. Hop, le tirage au sort, ce sera vendredi après-midi chez Lucie. Et je vous souhaite bonne chance.
3: Allez.
1: À bientôt, puis on va vous poser des questions comme ça tout au long de la semaine. Vous tenterez de remporter vous aussi votre sélection pour le tirage au sort de vendredi dans ce superbe endroit en plein cœur du pays d'Olme. Étienne Dao dans un instant et l'horoscope aussi sur Pyrénées FM.
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0: manège à moi, Étienne Dao, sur Pire DFM. Clara, c'est l'horoscope.
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2: Bélier, vous serez soulagé après avoir fait le premier pas et ravi de constater que votre entente conjugale s'améliore. Taureau, vous avez tendance à abuser des plaisirs de la table. Limitez plutôt votre consommation de plats en sauce. Gémeaux, si vous n'arrivez pas à trouver un terrain d'entente dans votre couple, évitez les disputes et les crises de jalousie. Cancer, vos tracas professionnels s'envolent bien vite, car l'amour de votre conjoint vous réconcilie avec la vie. Lion, si votre balance penche du mauvais côté, serrez-vous la ceinture. Vierge, vous vous sentez rassuré. Cela vous permet de faire des projets à long terme sans vous inquiéter. Balance, vous baignez dans une atmosphère suave et tendre. Vous vibrez sur le même tempo que votre partenaire. Scorpion, vous devrez faire des heures supplémentaires pour finir ce que vous avez entrepris. Sagittaire, que les cœurs esselés profitent allègrement de la conjoncture astrale pour faire de nouvelles connaissances. Capricorne, un regain de tension nerveuse est à prévoir aujourd'hui. Gardez votre calme en toutes circonstances. Verseau, vous manquez de rigueur. Pensez à harmoniser votre hygiène de vie. Poisson, vous fondez comme neige au soleil devant votre partenaire. Vous êtes heureux, voilà tout.
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0: Benson Boone, The Time of My Life sur Pyrénées FM. Oui, c'est la rentrée et non, tout n'est pas fermé dans nos montagnes, notamment. On a reçu un petit message aux amis des Angles en Cap-Cyr qui nous disent que pendant les week-ends prochains, les 5 et 6 septembre et les 12 et 13 septembre, eh bien, le Bike Park et la luge Lubbock Mountain rouvriront pour les week-ends. C'est bien, hein, si vous prévoyez d'aller faire un petit tour ce week-end et le week-end d'après aux Angles, il y aura de quoi s'amuser. C'est le cas aussi dans d'autres stations.
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0: On a testé l'hiver dernier le Lubbock Mountain, mais c'est complètement génial, on adore. C'est Pyrénées FM, merci d'être avec nous, 9h.
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0: court en ce moment. Attention donc, si vous empruntez la départementale 820 entre Pamiers et Haute-Rive, vous arrivez sur les deux ronds-points en construction, donc pour la déviation du hameau. Pour l'instant, vous passez encore dans le hameau de Salvert à Bonnac. Vous restez prudent donc en arrivant du Vernet d'Ariège, de Pamiers ou encore de Haute-Rive. On a un petit peu de monde ce matin après la tour du Crieux en direction d'Haute-Rive Centre. Ça ralentit aussi ce matin sur l'avenue du Jeu de Maille en plein cœur de Pamiers. C'est Hélène qui m'envoie le message, fidèle auditrice de Pyrénées FM. Le radar est là entre Aix et Mérins-les-Vals. Attention, et quelques ralentissements d'ailleurs sur cette partie de la route en direction du Pas de la Case. Sinon, ça circule bien vers le Pass en arrivant au Pas de la Case également. Vous circulez peut-être en ce moment en Dors-la-Vieille, vous nous écoutez sur le 98.5 entre les Escales et en Dors-la-Vieille, ça va bien. Puis si vous remontez vers la Massana et Ordino, là aussi, la circulation est plutôt fluide ce matin. Entre Ure et Bourg-Madame, nous avons toujours le radar ici en Cerdagne. Un peu plus de monde à Perpignan aussi, sur la PD30 Nord, entre autres, en direction de Perpignan Centre. Prudence.
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0: Et l'info nationale et internationale, bonjour Clémence Lebarry.
2: Bonjour à tous, c'est le jour de la rentrée scolaire. 11 600 000 élèves sont attendus dans les classes aujourd'hui. Une rentrée marquée par quelques nouveautés et notamment l'entrée en vigueur de l'interdiction du téléphone portable dans les lycées. Quelques nouveautés également pour les Français avec cette mauvaise nouvelle pour le portefeuille. Le prix du gaz augmente en moyenne de 5,6%. C'est une personnalité emblématique de la 5e République qui disparaît. Édouard Balladur est mort hier à l'âge de 97 ans. Il a été le premier ministre de François Mitterrand entre 93 et 95. Il devient également le rival de Jacques Chirac lors de la campagne présidentielle de 95 avant de perdre dès le premier tour. L'Union européenne suspend ses importations de viande brésilienne à partir de jeudi. Les Brésiliens n'auraient en effet pas respecté les règles européennes sur l'utilisation abusive des antibiotiques dans l'élevage. Et puis Sophie Anneau de nouveau dans le vide spatial. La Française effectue aujourd'hui sa 3e sortie de la Station Spatiale Internationale. Cette fois, l'astronaute sera chargé de remplacer un rétro-réflecteur de l'ISS et de réaliser plusieurs opérations de maintenance. Excellent début de matinée à tous.
0: Merci à vous. Et l'info maintenant avec vous, Claire Vivapro. Bonjour.
3: Bonjour Marc, bonjour à toutes et à tous. 600 000 euros de voitures de luxe volées en Andorre et une course-poursuite jusqu'en Catalogne. Quatre véhicules ont été dérobés dimanche matin dans un entrepôt d'Andorre-la-Vieille avant d'être repérés à grande vitesse sur la route vers l'Espagne. Lors de l'intervention, l'un des conducteurs a percuté une voiture des Mossos d'Esquadra sans faire de blessés. Avant de prendre la fuite à pied, deux suspects ont été interpellés. Les quatre véhicules ont été retrouvés, dont un près de Barcelone. Deux autres suspects sont toujours recherchés avec une enquête menée des deux côtés de la frontière.
0: Et après Andorre, direction Poma, où la tornade qui a lourdement frappé la commune, c'est le 24 août dernier, eh bien les élus mettent la pression sur l'État.
3: Mais le président de Carcassonne Agglo, Régis Banquet, a écrit au Premier ministre et au préfet de l'Aude pour demander la reconnaissance de l'état de catastrophe naturelle. Une décision importante pour faciliter notamment le relogement et débloquer des aides publiques. Mais le dossier est loin d'être gagné. La législation ne prévoit pas les tornades parmi les phénomènes qui ouvre droit à ce dispositif. Alors de son côté, le sénateur Hussein Bourgi craint un refus, comme c'était le cas pour plusieurs communes de l'Hérault qui ont été touchées par de grosses rafales de vent le même jour. Il défend une proposition de loi pour élargir les critères de reconnaissance. Et enfin, Julien Rancoul, député RN de l'Aude, se montre plus réservé. Selon lui, le bénéfice du classement en catastrophe naturelle n'est pas forcément évident et selon lui, ce sont les assureurs qui doivent aussi prendre leur part. Pour Poma, la décision de l'État est donc désormais très attendue. En tout cas, ce matin, les écoliers, dont l'établissement a été totalement détruit par cette catastrophe, font leur rentrée à Coufoulins.
0: Dans l'Aude, la vigilance incendie se prolonge.
3: Et la préfecture maintient jusqu'au 14 septembre les restrictions d'accès sur quatre massifs forestiers. Il s'agit de la Clape, Fontfroide, la Pinède Lézignanaise et les Pinèdes Crémades. Une décision prise face à un risque de feu toujours important, alors que l'été touche pourtant à sa fin. Les communes concernées restent soumises à ces mesures de prévention qui pourront être réévaluées en fonction de l'évolution du danger.
0: Dans les Pyrénées-Orientales, la rentrée scolaire démarre sous tension.
3: Avec le syndicat FSU qui recense ce matin déjà 5 écoles en difficulté, des classes pouvant atteindre 29 élèves, notamment au Boulou et à Trouillas. Le syndicat dénonce aussi le manque de remplaçants et de professeurs titulaires, alors que 13 postes ont été supprimés cette année. Autre point d'alerte, l'accompagnement des élèves en situation de handicap. On manque d'AESH. Le syndicat réclame une réunion avec l'inspection académique

0: pour faire remonter les besoins des établissements.
1: Et qui dit rentrer, dit reprendre la route. La hausse des carburants continue de peser sur les professionnels. Mais le gouvernement veut maintenir le soutien aux secteurs les plus fragilisés.
0: Les aides destinées notamment aux agriculteurs, aux pêcheurs et aux transporteurs ne seront pas suspendues, assure la porte-parole du gouvernement. Les entreprises en difficulté pourront donc continuer à déposer des demandes dans les prochaines semaines. En revanche, pour les particuliers bénéficiant de l'aide de 100 euros destinée aux grands rouleurs, hier c'était le dernier jour pour déposer une demande. Le gouvernement envisage maintenant de reconduire le chèque énergie dans le prochain budget.
1: À Pamiers, les fêtes de la ville ont été placées sous le signe de la solidarité.
0: Et la municipalité a reversé 16 473 euros aux pompiers à Paméens, une somme issue des recettes des concerts de Chelet et de Superbus. Un geste de reconnaissance pour les soldats du feu, très mobilisés ces derniers mois, comme l'explique le maire de la ville, Jean-Philippe Sanac, au micro de Stéphanie Le Borne.
2: Donc voilà, on est très heureux d'avoir fait ce geste qui était quand même d'une belle valeur puisque c'est 16 473 euros. Donc c'est à peu près le nombre de la population à Paméens. Donc ça fait un euro par Paméens. Et comme j'ai dit, c'est un euro par Paméens. C'est un euro, un sourire aussi d'un Paméens. Donc voilà, le service culturel, cette année, ne gagnera pas trop d'argent. Mais c'était pour la bonne cause. On a décidé de faire ce geste. Là, oui, les gens qui sont allés voir Super Bus ont participé aussi. Chez là, vu visiter les pompiers, puisqu'elle tenait à les remercier d'avoir participé au feu, au méga feu que nous avons connu en Gironde, dans les Landes et à Levant. Donc voilà, on a passé l'après-midi, le samedi après-midi avec Sheila, où elle a visité les pompiers. Elle a pris un temps énorme, elle avait la chaleur qu'il faisait. Donc elle a embrassé tous les pompiers, les familles, elle a fait des photos, elle a vraiment joué le jeu. Les pompiers nous ont fait un super gâteau. Donc voilà, on a passé une belle après-midi avec Sheila. Et donc c'était bien de faire à ce moment-là avec Sheila, puisqu'elle est vraiment amoureuse des pompiers.
0: Et les fêtes de Pamiers qui avaient été prolongées jusqu'à hier soir, retrouvez cet événement aussi en image sur pyrenéesfm.com.
1: Ouais, merci à vous, et nous étions en direct dimanche soir, c'était vraiment vraiment chouette, ici sur cette toute nouvelle place de la République à Pamiers avec l'orchestre Jean Ribul. Donc Claire Vivapro voulait rajouter quelque chose. Ouais. Vous serez d'ailleurs bientôt avec Jean Ribul, vous aussi, l'orchestre Jean Ribul. À nouveau, ce week-end, je crois que c'est à l'ESAT sur l'Aise, et c'est puis ça. À Pamiers le 18, sauf erreur. Ce sera le 18 septembre. À Mirepoix, parce qu'on était déjà à Pamiers. Et c'est vous, Claire Vivapro, qui serez en direct aussi avec l'orchestre. Ça va être vraiment chouette. Merci à vous, madame Claire Vivapro. On passe à la météo
0: et retour de l'info.
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1: Bon, du beau temps pour tout le monde, c'est vrai, avec un peu plus de soleil et quoi avec quelques gouttes de pluie possibles près de nos montagnes, voire quelques orages. Côté température, il fera jusqu'à 31 degrés à Bellepêche. On prévoit 33 degrés à Carcassonne cet après-midi, 31 degrés à Prades, ou encore en montagne, 24 degrés au col du Puy-Morin.
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1: Avant 10h, vous allez encore tenter votre chance pour tenter de remporter votre séjour ici à la Foun de Cousteno. C'est à Limbrassac. On va aller faire un tour aussi en Volvestre juste après. Mark Ronson et Miley Cyrus sur Pyrénées FM.

0: vous souhaite une belle matinée avec nous sur Pyrénées FM. Nous sommes là et ça fait plaisir. C'était Mark Ronson et Miley Cyrus.
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0: Et on est là avec vous et justement Christophe Lavergne est là aussi ce matin. Bonjour Christophe.
2: Bonjour Marc.
0: Christophe, vous êtes en Haute-Garonne, à Longage. C'est dans le Volvestre, Longage, c'est ça? Pas très loin de Muret. Voilà.
2: Longage à côté de Muret, dans le Volvestre, oui.
0: Voilà. Le Comminges n'est pas si loin que ça non plus, un peu plus au sud.
2: On fait partie également un peu de la fin du Comminges.
0: Voilà, ça c'est important. Christophe, vous êtes...
2: Les deux entités.
0: Vous faites quoi dans la vie, vous?
2: Alors moi, je suis personnellement prothésiste au CHU de Toulouse.
0: D'accord.
2: Et je suis ensuite donc secrétaire adjoint à l'association Labour Passion, association organisatrice de l'événement.
0: Bon, ça n'a rien à voir. C'est ça qui est chouette, c'est que vous n'êtes pas agriculteur, vous, pas du tout, hein, puisque vous êtes
2: non,
0: à...
2: Pas du tout. Mais bon, j'avais mon grand-père qui était agriculteur, mon père qui l'a été également, une partie de sa vie avant de se reconvertir. Et donc, ça m'a toujours passionné. Voilà, je suis un grand fan de jardin, de potager, d'arbres fruitiers, tout ça, voilà.
0: Génial.
2: Donc, bon. Depuis ma tendre enfance, j'ai toujours été en contact avec le milieu de la terre.
0: Et Labour Passion, donc, c'est l'association hein, qui s'appelle comme ça, c'est ça hein.
2: Voilà, l'association Labour Passion qui a vu le jour en 2022.
0: Donc, il n'y a pas si longtemps que ça. Ah voilà, y a quand même, je me disais, il y a quand même plus longtemps 2022. Que ça. Avec combien de membres et quel type de tracteur vous avez, si vous avez des petits exemples pour les passionnés?
2: Alors là, on est sur une cinquantaine d'adhérents à l'association. Il y a des jeunes, des moins jeunes, toutes générations, c'est ce qui est sympathique d'ailleurs. Et ensuite, on a des tracteurs les plus anciens datent de 1920, avec les roues en fer, certaines. Et ensuite, on va dire, les plus récents de l'association, c'est les années 60, 70, quoi.
0: Voilà, qu'on connaît. Vous avez des idées de marque, hein, pour ceux qui connaissent bien?
2: Alors, je vais parler... Effectivement, de la marque que l'on met à l'honneur cette année, c'est la marque International Harvesters,
0: ouais.
2: IH, ceux qui connaissent. Et donc, on avait déjà fait ça il y a une dizaine d'années, et on met chaque année une marque à l'honneur. Donc,
0: c'est pour ça que je dis ça.
2: On revient sur cette marque-là qui est assez porteuse.
0: Donc, voilà. Antique Agri, avec, vous l'aurez compris, le défilé de tracteurs aussi prévu tout au long du week-end. C'est à Longage, pas très loin de Muret. Alors, il y a un repas vendredi soir. Et puis, alors, comment ça se passe samedi et dimanche? Quelles sont les animations, en gros, qui vont avoir lieu autour des tracteurs, Christophe?
2: Je vais vous faire un petit peu la synthèse du week-end. Donc, le vendredi soir, effectivement, nous avons un repas entre côtes frites. Ensuite, le lendemain, avec une animation DJ. Le samedi soir, nous avons le magret grillé. Donc, tout ça, c'est des produits français locaux. Avec un concert d'un petit groupe des années 80-90.
0: Ouais.
2: Et ensuite, les repas du samedi et dimanche midi, c'est des repas grillades. Qui sont, les tickets sont à prendre sur place. Voilà. Et donc, en fait, tout le week-end, en fait, il y a des animations avec... les animations avec des concours de labour pour les adultes, les enfants, il y a des démonstrations, il y a le battage à l'ancienne, le labour avec les animaux, des démonstrations d'engins TP, donc des anciens matériels,
0: oui.
2: Modernes, des mini-pelles et tout ça. Il y a tout un tas d'animations pour les enfants.
0: Avec ça va être génial pour les petits, ça, notamment.
2: Ah oui, il y a toute une gamme marché fermier artisanal, il y a pas mal de choses.
0: Génial. Ça se passe où à Longage, pour ceux qui ne connaissent pas?
2: Alors, à Longage, donc, c'est chemin du Lançon. Pour y accéder, si on vient par la 64, il faut prendre la sortie numéro 27, en direction de Toulouse-Pyrénées, à 64, ouais. Sortie 27, et ensuite, il faut suivre Longage,
0: panneau Longage. Eh ben, merci beaucoup, Christophe, en tout cas. L'Antique Agri, c'est tout au long du week-end à Longage. On est ravis de parler de ce beau rendez-vous, ici avec l'association Labour Passion. Belle journée, Christophe. À bientôt. Puis nous, on reste ensemble avec Gauvin Serre dans un instant sur Pyrénées FM.
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1: Dans un instant, on va faire un tour en Andorre avec René Girma et en côté musique, Amir Sia sur Pyrénées FM.
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0: Amir Sia, One Plus One sur Pyrénées FM. Aïe, aïe, aïe, on annonce encore pas mal de chaleur hein, ces prochains jours. Les averses, heureusement, parfois près de nos montagnes. Sur les plaines, la sécheresse continue et on pourra avoir encore vendredi, notamment en fin de semaine, des températures qui pourraient frôler les 40 degrés. Retour d'une ou deux journées, donc très très chaud. En fin de semaine, on suivra tout ça dans l'actualité météo. En attendant, René Girma, c'est en Andorre que vous nous emmenez.
1: Tout comme la France ou l'Espagne, la principauté n'échappe pas au débat sur l'immigration. Pour certains, trop d'arrivées vont changer le statut de l'Andorre. Pour d'autres, il faut de nouveaux arrivants pour équilibrer les régimes de retraite. Tout comme en France, par exemple, la population vieillit. Là où il y avait 4 cotisants pour un retraité jadis, c'est beaucoup moins aujourd'hui. Pour certains, une possible prolongation de l'âge de la retraite, une augmentation du recours à la sécurité privée suffirait. Pour d'autres, l'Andorre aura besoin de main-d'œuvre étrangère pour maintenir les pensions, la santé et l'économie. Le taux de fertilité et de moins de 1 enfant par femme. Un ancien ministre prédit que l'Afrique deviendra l'une des principales sources de travailleurs futurs pour les pays occidentaux. Le débat est bien ouvert. Plus léger, petit retour sur un week-end de Sardane à Encampe. Voici qui va ravir les Catalans, la Sardane se porte bien. Le 37e rassemblement, l'APLEC d'Encampe, a réuni des sardanistes de toute la France et de la Catalogne pour une journée qui a mis en lumière la vitalité de la tradition. Il n'y avait jamais eu autant de danseuses et de danseurs. Chiffre significatif certes, mais cela n'empêche pas une part importante des participants qui avaient des cheveux blancs. Conséquence, pour renouveler les générations, la commune d'Encampe souhaite intégrer cette année l'apprentissage de la sardane dans son offre culturelle. Réaction de l'un des participants, cela crée du lien familial, de la chaleur, unit notre terre andorrane. C'est le moyen d'intégrer une manifestation traditionnelle de la culture catalane en principauté.
0: Et ça, c'est important, cette culture catalane, ces danses sardanes, d'ailleurs, qui aussi fait le plein. C'était jeudi dernier sur la place de la République, du côté de Prades en Conflans. Vous étiez très, très nombreux et nombreux à danser la sardane. Bravo tout le monde. Et là, c'est l'info Pyrénées FM. Clémence Lebarry, bonjour.
2: Bonjour à tous. Des nouveautés au programme de la rentrée 2026. 11 600 000 élèves ont repris ce matin le chemin de l'école. L'utilisation des téléphones portables est désormais interdite dans les lycées. Des exceptions pourront être prévues par le règlement intérieur. Des questions sur les violences sexistes et sexuelles seront également ajoutées au questionnaire annuel sur le harcèlement scolaire. Et les politiques font également leur rentrée scolaire. Emmanuel Macron est aujourd'hui dans un lycée de Mans dans l'Auxerre. Le candidat Renaissance à la présidentielle, Gabriel Attal, est dans une école primaire des Hauts-de-Seine. Le groupe La France Insoumise à l'Assemblée nationale présente de son côté un plan d'urgence rentrée scolaire. Des changements également pour les retraites des femmes. Elles seront revalorisées pour celles qui ont élevé des enfants. Leur retraite se basera désormais sur les 24 meilleures années de leur carrière. 23 pour celles qui ont eu 2 enfants ou plus. Il fut un serviteur de la France exigeant pour Emmanuel Macron. Nicolas Sarkozy salue un homme qui fut pour lui un mentor, un exemple et un ami. Les hommages se multiplient après la mort d'Edouard Balladur. Cette figure de la droite est décédée hier à l'âge de 97 ans. Une vie politique marquée notamment par sa rivalité avec Jacques Chirac lors de l'élection présidentielle en 1995. Le bilan s'alourdit encore après la coulée de boue dévastatrice au Népal. La violente crue de mercredi dernier a fait dans le pays 987 morts. Le bilan provisoire de la catastrophe est donc désormais de 1003 morts en comptant les 16 victimes recensées en Chine. Plus de 4400 personnes sont toujours portées disparues, dont 4 Français. 30 ans après la mort de Tupac aux États-Unis, un ancien membre d'un gang de Los Angeles a été reconnu coupable du meurtre de la légende du rap. Duane Davis était jugé pour avoir commandité le meurtre et fourni l'arme du crime. Un drame lié aux contentions entre 2 labels de musique, chacun recourant à un gang rival pour assurer la protection de ses artistes. Et puis on termine avec un mot de tennis, c'est la déception pour Arthur Fils. Le Français a été éliminé dès le premier tour de l'US Open. Il a perdu en 4-7 face au Grec Stefanos Tsitsipas. Excellente matinée à tous.
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0: Valérie, elle sera là tout à l'heure à partir de 10h et Lucie, nouveauté à partir de 15h. Et dans un instant, on joue, attention, je vous pose une petite question. Vous allez tenter de remporter, enfin de faire partie du tirage au sort pour remporter votre séjour à la maison Frodon-Sacquet. C'est le Foun de Cousteno. Ici, un hébergement insolite en plein cœur du pays d'Olm, à Limbrassac. Si vous aimez le Seigneur des Anneaux, vous allez vous régaler. Un endroit cocooning. Vous pourrez faire des petites balades en plein cœur du Pays d'Olm. C'est vraiment génial. Question dans un instant, très facile, et ce sera juste après. Kenji Girac et Andalouse sur Pyrénées FM.

0: Oui, c'est la rentrée, mais ça sent les vacances. Kenji avec Andalouse sur Pyrénées FM. 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Pour jouer, vous répondez à toutes nos questions tout au long de la semaine et vous êtes sélectionné pour le tirage au sort de vendredi après-midi. Attention, voici la question que je vous pose. Nous étions tout à l'heure avec Christophe de l'association Labour Passion, hein, qui organise avec tous les membres de l'association un beau rendez-vous du côté de Longage. C'est Antique Agri tout au long du week-end pour les passionnés de matériel agricole. Il y aura des défilés de tracteurs et tout ce qui va avec. Mais Longage, c'est dans quel département ? Pas très loin de Muret. Est-ce que c'est en Haute-Garonne ou dans les Pyrénées-Orientales, Longage ? Vous avez la réponse, 05 61 44 4x0. Vous venez me dire tout ça et vous êtes sélectionné pour le tirage au sort de vendredi. Bonne chance. Céline Dion, dans un instant, ça y est, elle est à Paris, hein, pour sa série de concerts et on l'écoute dans un instant. 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

0: Tom Grégory sur Pyrénées FM, How It Was Before. On joue hein, tous ensemble sur Pyrénées FM. Je vous ai posé une petite question là à l'instant. Vous m'avez appelé au standard au 05 61 44 4x0. Bonjour, qui est là?
1: Martine.
0: Martine, bienvenue Martine.
1: Oui.
0: Martine, vous êtes à Aix hein, vous en ce moment?
1: Et en ce moment, je suis à Axeterne, oui, où le soleil brille.
0: Ah, le soleil voilà. Brille. Et je sais que vous faites un peu les allers-retours entre Toulouse et Aix.
1: Exactement.
0: Eh bien, comme beaucoup de monde, c'est chouette d'avoir un pied à terre comme ça, en montagne. Comme ça, on peut faire un petit tour d'un côté, un petit tour de l'autre. Hein. Vous êtes à la retraite ou vous travaillez, Martine?
1: Non, mais non, je suis à la retraite, là.
0: Qu'est-ce que vous faisiez auparavant?
1: Je travaillais à la caisse d'allocation familiale à Toulouse.
0: Ah, bien, la SPAM, comme on dit, n'est-ce pas?
1: À la CAF,
0: je mélange les deux, moi. Oui, je mélange les deux. Ça va pas bien. Bon, Martine, on va parler vacances, hein, parce qu'à la retraite, on a besoin de vacances aussi. Et je vous rappelle que cette semaine, on vous offre un séjour de 2 nuits pour 2 à 4 personnes dans un petit domaine de gîte magnifique, en Pays d'Olme, à Limbrassac, c'est la Foun de Cousteno. On parlait pour la question tout à l'heure avec Christophe d'un beau rendez-vous autour de l'agriculture et des tracteurs avec des repas. Ça se passe à Longage tout le week-end. Hein. C'est organisé avec l'association Labour. Passion s'appelle Antique Agri. Longage, c'est où? C'est dans les Pyrénées-Orientales ou en Haute-Garonne, Martine?
1: Haute-Garonne.
0: Eh bien oui, je ne peux rien vous cacher. Eh bien, je rajoute votre nom dans l'urne Pyrénées FM. Et si vous êtes sélectionné, si vous êtes tiré au sort, ce sera vous la gagnante. On vous rappellera dans l'après-midi de vendredi.
1: Dans l'après-midi de vendredi.
0: Et voilà. Et bonne chance, d'accord. Martine, en tout cas.
1: Eh bien, merci beaucoup et bonne journée à vous.
0: Et bonne journée aussi à vous. On rejouera évidemment avec Valérie qui arrive dans un instant. Lucie, ce sera à partir de 15h. Et là, j'ai le tout dernier Vianney pour vous d'or et d'état.
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1: Très heureuse de vous retrouver sur Pyrénées FM, il est 10h.
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0: Et c'est Clémence Lobary, notre journaliste, que l'on retrouve pour démarrer cette première heure. Bonjour Clémence, c'est à vous.
1: Bonjour à tous, ils sont de retour à l'école. 11 600 000 élèves ont fait leur rentrée scolaire ce matin avec son lot de nouveautés. Des programmes inédits entrent en vigueur pour plusieurs matières et dans différents niveaux. À la fin de la maternelle, les élèves devront par exemple maîtriser 2500 mots. Le ministère de l'Éducation nationale lui insiste sur l'apprentissage de la lecture et de l'écriture. Quelques nouveautés également pour les Français, notamment la facture électronique. Les grandes entreprises doivent désormais pouvoir en émettre et en recevoir en passant par un logiciel de gestion spécial. Autre changement, le principe de pollueur-payeur entre en vigueur pour les PFAS. Ces polluants disent éternels, les industriels dont les usines rejettent de manière significative

0: Le constat de la Cour des comptes dans un rapport publié hier, pour les sages, il doit mieux se faire connaître du public et communiquer avec les patients. L'ONIAM, on le rappelle, indemnise à l'amiable des victimes d'accidents médicaux, mais aussi des personnes ayant eu des problèmes de santé après des vaccinations obligatoires, des transfusions ou la prise de médicaments. La Russie a de nouveau frappé l'Ukraine. Une attaque massive de missiles balistiques et de drones russes a tué au moins 9 personnes à Kiev et dans sa région. Un dépôt ferroviaire a notamment été visé. Et puis, Sophie Adnaud de nouveau dans le vide spatial. La Française effectue aujourd'hui sa 3e sortie de la Station Spatiale Internationale. Cette fois, l'astronaute, accompagnée d'une autre astronaute américaine, sera chargée de remplacer un rétroréflecteur de l'ISS et de réaliser plusieurs opérations de maintenance. Excellente matinée à tous.
1: Prochain point sur l'actualité avec Clémence Lobary, ce sera dans une heure et nous, on poursuit avec l'actu locale, l'actu de chez nous et notre très chère Claire Vivapro. Bonjour Claire Vie.
2: Bonjour à toutes et à tous. Dans le Gers, le départ de la procureure d'Auch interroge 3 mois après la mort de Liana. Clémence Meyer, en poste depuis 2023, a quitté ses fonctions cet été et ne reviendra pas. Elle est pour l'instant remplacée dans l'attente d'une nouvelle nomination. Les raisons de son départ ne sont pas connues et aucun lien avec l'affaire Liana n'a été établi à ce stade. L'affaire avait relancé les interrogations sur d'éventuels dysfonctionnements judiciaires, notamment après la découverte de plaintes visant le principal suspect. Le gouvernement avait depuis ordonné le réexamen de 88 000 procédures de violences sexuelles sur mineurs. À Tarbes, une nouvelle mobilisation contre les violences sexuelles est prévue lundi prochain. Le collectif départemental pour le droit des femmes des Hautes-Pyrénées relaie l'appel national lancé par une coalition féministe. Le rassemblement aura lieu à 19h devant le tribunal. Les participants sont invités à venir avec des pancartes, mais aussi des textes. Le collectif veut maintenir la pression avant l'examen annoncé en octobre d'une loi intégrale sur les violences sexuelles. Les élus des Hautes-Pyrénées sont aussi appelés à rejoindre la mobilisation. En Ariège, maintenant, près de 300 000 euros de pertes revendiquées après plus d'un an de travaux sur la route nationale 20. À Ornolac-Ussat-les-Bains, 2 commerçants dénoncent les conséquences du chantier sur leur activité. Dans la dépêche du midi, on peut lire le témoignage de Laurence qui tient une boutique de maroquinerie et qui estime être devenue quasiment invisible derrière les travaux et déplore la perte de clients de passage. Son mari, Jérôme, restaurateur, a dû réduire ses effectifs et emprunter 30 000 euros pour préserver la trésorerie. Les 2 commerçants ont fait constater la situation par un huissier et envisage des poursuites. Les travaux, eux, doivent encore durer plusieurs mois. Prudence maintenant dans l'Aude où la vigilance incendie se prolonge. La préfecture maintient jusqu'au 14 septembre les restrictions d'accès sur 4 massifs forestiers, la Clappe, Fontfroide, la Pinède, les Ignanaises et les Pinèdes Crémades. Une décision prise face à un risque de feu toujours important. Alors que l'été touche à sa fin, les communes concernées restent soumises à ces mesures de prévention qui pourront être réévaluées en fonction de l'évolution du danger. Et puis enfin, 5 trésors du patrimoine occitan vont bénéficier d'un coup de pouce pour leur restauration grâce à la mission patrimoine. Parmi les sites retenus, 2 se trouvent dans notre région, les écuries du château de Pêcheredon à Pézins dans l'Aude et l'église Notre-Dame des Escaliers à Marcevol dans les Pyrénées-Orientales. 3 autres monuments ont été sélectionnés dans le Gard, l'Hérault et la Lozère. Leur restauration sera soutenue par les recettes du loto du patrimoine. Depuis son lancement, ce dispositif a déjà contribué à sauver près d'un milliers de sites partout en France. Les montants attribués à chaque projet seront dévoilés lors des journées européennes du patrimoine. Ça se passe les 19 et 20 septembre prochains. C'est la fin de cette édition. Merci de l'avoir suivi. Retour de l'info locale à midi.
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1: Bonjour, bonjour, très heureuse de vous retrouver en direct sur Pyrénées FM, c'est Valérie, on est ensemble jusqu'à 13h aujourd'hui, alors on va passer mais un super moment. Oui, dans quelques instants, on fera un petit point météo, on retrouvera Marc également pour savoir ce qu'il s'est enfin passé ce matin dans le réveil des Pyrénées, 6h, 10h. Il y aura également René Girma pour le Zoom ainsi que l'actu d'Andorre du mardi et puis nos journalistes, hein, Elsa Ruot. On aura également Clémence Lobary pour l'actualité locale. Ce sera Claire Vivapro. Mais nous, tout de suite, c'est en musique que l'on commence avec Maëlle et le titre Tic Tac sur Pyrénées FM.
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0: Et encore du beau temps pour aujourd'hui sur l'ensemble de nos départements. Après la dissipation de quelques nuages arrivés de l'Atlantique, le soleil va rapidement reprendre le dessus. On retrouvera toutefois un petit peu de nuages en fin d'après-midi sur nos montagnes, avec même quelques gouttes de pluie possibles par endroit. Côté température, il fera 27 degrés à Vic-de-Sault et Bagnères-de-Bigorre, 28 à Saint-Gaudens, 29 à Foix, 30 à Pamiers et Prades, et il fera encore bien chaud dans l'Aude avec 34 degrés à Limoux et Carcassonne. Une belle journée donc chaude et largement ensoleillée avant quelques nuages sur les reliefs en fin de journée.
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0: Vous êtes dans le cœur des Pyrénées sur Pyrénées FM. Moi, c'est Valérie, mais c'est un plaisir de vous retrouver. Ah oui, ça y est, c'est la rentrée. On pense à tout le monde, tous ceux qui ont repris le travail, l'école. Bon, nous, on est là pour vous accompagner. En tout cas, moi, je suis là jusqu'à 13h pour Au cœur des Pyrénées. Dans quelques instants, on va retrouver Marc et juste après, bon, il y aura de la musique, ça vous le savez maintenant. Et après, je vous parlerai de Barbara Pinon. Est-ce que vous la connaissez? Non, vous la connaissez pas? Alors, je vais vous parler de son parcours parce que c'est une chef de 39 ans qui est originaire de Haute-Savoie, qui est aujourd'hui installée à Tarbes. On aura d'ailleurs le plaisir et la joie de la voir dans la semaine en direct sur Pyrénées FM. Elle va un petit peu parler de son parcours, mais c'est surtout qu'elle va participer à un événement incroyable. Vous savez quoi, je vous en parle dans un instant. Avant cela, on retrouve Marc et on revient avec lui sur le temps fort du Réveil des Pyrénées. Réveil des Pyrénées, je vous le rappelle, du lundi au vendredi, c'est 6h, 10h sur Pyrénées FM. Marc, allez, c'est à vous.
1: Ce matin, dans le Réveil des Pyrénées, 6h, 10h, c'est la rentrée. On a parlé de la rentrée avec vous toutes et vous tous. Vous nous avez laissé des petits béchages. Ça fait plaisir, comme Christine, qui est au collège à Pamiers, qui nous disait bah, bonne rentrée aux collégiens ariégeois, ainsi qu'à tout le personnel du conseil départemental de l'Ariège. Que c'est sympa, belle journée à tous. Christine qui nous a envoyé ce message depuis l'application Pyrénées FM. Faites pareil, n'hésitez pas. Il y a Stéphane également, qui est à Limoux et qui m'a envoyé un petit coucou pour dire que lui aussi, il est rentré de vacances, comme Valérie d'ailleurs, hein, que vous retrouvez aujourd'hui. Salut Valérie, Lucie également qui sera là à partir de tout à l'heure, 15h, plein de nouveautés en attente et ça fait bien plaisir aussi sur Pyrénées FM pour vous accompagner. On a parlé météo aussi avec le retour toujours de la sécheresse et peut-être des températures qui atteindront encore les 40 degrés vendredi en pleine, c'est dingue, ça va pas durer longtemps, heureusement, et les nuits ne devraient pas être trop chaudes non plus, et ça c'est heureusement. On vous offre des cadeaux, ça c'est la bonne nouvelle, on prolonge les vacances avec ce séjour dans un petit domaine de gîte insolite dans le pays d'Olm, c'est la Fonte de Cousteno, Alain Brassac. Plein de petites questions qu'on vous pose tout au long de cette semaine. Vous répondez bien au standard et vendredi après-midi, ce sera peut-être vous, notre gagnante tirée au sort. Bonne chance.

0: Ah oui, ça, ça fait du bien. On est ensemble sur Pyrénées FM, dans au cœur des Pyrénées, 10h, 13h du lundi au vendredi. Bon, alors, je vous en ai parlé, allez, en quelques mots tout à l'heure, mais cette semaine, je vais mettre à l'honneur Barbara Pinon. J'aurai le plaisir de la voir en direct cette semaine dans au cœur des Pyrénées. Mais j'aimerais un petit peu vous la présenter quand même, parce que c'est une chef et vous connaissez ma passion pour la cuisine. Eh bien, cette chef de 39 ans, originaire de Haute-Savoie, elle est aujourd'hui installée à Tarbes et elle va représenter le Sud-Ouest les 12 et 13 septembre prochains à Paris lors de la finale de la Private Chef World Cup. C'est un championnat du monde des chefs privés. Mais alors, savez-vous vraiment qui elle est ? Alors, elle nous expliquera un petit peu son parcours, mais ce que je peux déjà vous dire, c'est que son parcours, il est incroyable. C'est une ancienne danseuse de jazz qui est complètement autodidacte. Barbara, elle s'est lancée dans la cuisine après le décès de son papa, qui était lui-même restaurateur. Et puis depuis, elle est passée, alors écoutez, par de beaux endroits, on va dire, la Corse, Courchevel, Megève et même San Francisco, avant de poser ses valises à Tarbes. Ah oui, vous voyez, quand on a fait le tour du monde, et à un moment donné, on a envie de revenir aux choses un petit peu plus simples. Sa signature, c'est vraiment une cuisine qui va mélanger les saveurs françaises, mais également asiatiques. Et son objectif, c'est d'entrer dans le top 5 mondial. Alors, on va la suivre de très très près. On aura le plaisir de la voir cette semaine dans au cœur des Pyrénées. Ah ben, je pense qu'on va se régaler. Vous savez quoi, je lui demanderai même une petite recette comme ça, sympa, sur le pouce. Vous savez, quelque chose à faire, mais avec 2-3 ingrédients à la maison. Les chefs, ils ont toujours de très très bonnes idées. Bon, nous, dans un instant, on va retrouver qui ? Ah bah oui, vous l'adorez. C'est René Girma pour son zoom du mardi. Puis on aura côté musique avec Carbone et le titre Ne me quitte pas. En tout cas, moi, je vous quitte pas. On se retrouve dans un instant sur Pyrénées FM, bien sûr. Belle matinée à vous.
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0: Ah, vous savez, hein, nous sur Pyrénées FM, on ne vous quitte pas. On est là tous les jours avec Marc, déjà le matin, au réveil, 6h, 10h. Moi, je suis là, 10h, 13h pour Au cœur des Pyrénées. Et puis, il y aura Lucie tout à l'heure qui revient. Oh là là là là, mais si vous saviez comment on est heureux de la retrouver, Lucie, que vous retrouverez sur la tranche horaire 15h, 19h, tous les jours en direct sur Pyrénées FM. Bon, dans un instant, on va retrouver René Girma pour son Zoom, on écoutera Jean-Louis Aubert, et juste après cela, je vous parlerai d'un château du 11e siècle qui bientôt va être sauvé aux portes de Toulouse. Ah, moi j'aime les belles histoires, vous savez, quand on peut comme ça préserver notre patrimoine, forcément ça nous touche énormément. Eh bien, ça va être le cas dans quelques temps à la Salvetat Saint-Gilles. Je vous en parle dans un instant. Avant cela, on retrouve René Girma pour le Zoom du mardi sur Pyrénées FM. René, c'est à vous.
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2: Les sélections pour les restaurations de la Fondation du patrimoine sont chaque année très attendues. La mission pour la sauvegarde du patrimoine en péril est portée par Stéphane Bern. Voici les heureux élus 2026-2027. Pour l'Ariège, c'est la chapelle d'Ornolac, la chapelle de Lujat, une ancienne église romane à 1000 mètres d'altitude sur la commune d'Ornolac-Ussat-les-Bains. Pour l'Aude, les écuries du château de Pêcheredon, c'est à Pézins, ils nécessitent une restauration urgente. Dans les Pyrénées-Orientales, l'église Nostra Señora de las Gradas des Marcevoles a été choisie. Elle était fragilisée par des séismes. Elle sera restaurée. Une petite page nouvelle culture. Après le pistachier, l'amandier, l'olivier, voici le gland. Il y a des glands à profusion dans les Pyrénées-Orientales et une filière est à l'étude. Les glands forment souvent de véritables tapis dans certaines forêts, mais ils sont inexploités. Le chêne est très résistant à la sécheresse. Depuis un an, quelques boulangers proposent déjà du pain, des gâteaux à base de farine de gland. Le gland est malheureusement trop souvent associé à la survie en période de famine ou alors c'est la nourriture des cochons. L'association Slow Food Pays Catalan répertorie les usages possibles du gland et les méthodes qui permettent de le transformer. Les vacances officielles sont donc terminées. On peut en profiter pour découvrir des expositions où il y a moins de monde. Au château de Foix est retracée l'histoire de la création de la principauté d'Andorre, la construction progressive du petit état pyrénéen. L'exposition invite à découvrir ou redécouvrir une histoire profondément ancrée dans les Pyrénées. On comprend mieux ce qui a conduit à la naissance de la principauté. C'est au château de Foix.
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0: BFM, c'est Valérie, très heureuse de vous retrouver en cette journée de rentrée, les 10h44, c'était Jean-Louis Aubert, temps à nouveau, bah oui, il est temps à nouveau, bien sûr, de reprendre la route du travail, de l'école, pour les plus jeunes, du lycée, du collège, écoutez, de la fac aussi. Bon, on va tous se dire qu'il faut être motivé, ça y est, se projeter sur des choses qui nous font plaisir, les petits week-ends, les sorties avec les amis, ça c'est chouette. Bon, je voulais revenir sur ce château dont j'ai évoqué tout à l'heure un petit peu le lieu, ce château du XIe siècle qui bientôt sera sauvé. Il est aux portes de Toulouse. Il se trouve à la Salvetat Saint-Gilles, ce château qui vient d'être sélectionné parmi les 100 lauréats de la mission du patrimoine 2026. Alors à la clé, c'est quand même une aide pour restaurer cet édifice vieux de près de 1000 ans avec un joli projet derrière. C'est vraiment le transformer en lieu culturel qui sera ouvert au public. Alors toiture, façade, pont au-dessus des douves, le château va retrouver une seconde jeunesse. On va pas parler des choses qui fâchent, mais en tout cas le montant de l'aide, lui, sera connu en décembre, donc ça va être une chouette, chouette nouvelle. Bon, dans un instant, nous, qu'est-ce qu'on va faire? On va aller sur nos routes pour voir comment ça circule. Ça, c'est très important. On aura le retour de la musique. Et puis, n'oubliez pas, n'importe quel moment, le top appel peut tomber. Je rappelle que là, vous jouez pour deux nuits, pour deux à quatre personnes au fond de Coustenou à Limbressac. C'est en Ariège. Alors, c'est pas un gîte comme les autres, puisque le créateur s'est inspiré de l'univers du Seigneur des Anneaux. Oui, oui, oui. Oui, c'est une petite maison troglodyte, c'est trop mignon. Et c'est un petit village de vacances qui est installé au calme et en pleine nature. Donc le top appel, c'est tout à l'heure. Le principe est simple, je vous pose une question, vous avez la réponse. Bah écoutez, vous nous appelez et on voit ça ensemble. En tout cas, vous vous présélectionnerez pour peut-être gagner vendredi dans l'émission de Lucie, le grand bol d'air 15h-19h, c'est avec elle que nous découvrirons le regagnant de ce magnifique séjour. Ça va être très très chouette. Vous savez quoi? Ça, c'est dépaysant. Retour de vacances, un petit week-end de Calais. Oh là là, que ça va être sympa. Allez, je vous le disais, dans un instant, c'est la musique avec Joyce Jonathan, avec le titre « Ça ira ». Et puis nous irons, comme je vous l'avais promis, sur nos routes pour voir un petit point circulation. Tout ça, c'est dans un instant et c'est sur Pyrénées FM.
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1: Et on fait un point à présent sur vos routes en cette journée de rentrée. Ça y est, on sent déjà un petit peu plus de monde sur le périphérique toulousain. Alors on garde son calme et surtout ses distances. Prudence également dans l'Aude, notamment dans les traversées de Limoux et de Couisa où ça peut ralentir. Même vigilance du côté de Perpignan. Et puis si vous prenez la direction du Pas de la Case, respectez bien vos distances de sécurité. À noter aussi des travaux cette nuit sur la Nationale 20 entre l'hôpital et Prélandor et Porta dans les deux sens entre 20h et 6h du matin. Enfin, sur la A66 entre Foix et Toulouse, des travaux de maintenance sont en cours et se poursuivront jusqu'au vendredi 4 septembre, 16h. Bonne route à tous, prudence et patience en cette rentrée avec Pyrénées FM.

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1: Pyrénées FM, il est 11h.
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0: On poursuit avec l'essentiel de l'info et ça se passe avec vous, Clémence Lobary.
1: Bonjour à tous. Des nouveautés au programme de la rentrée 2026. 11 600 000 élèves ont repris ce matin le chemin de l'école. L'utilisation des téléphones portables est désormais interdite dans les lycées. Des exceptions pourront être prévues par le règlement intérieur. Des questions sur les violences sexistes et sexuelles seront également ajoutées au questionnaire annuel sur le harcèlement scolaire. À noter qu'Emmanuel Macron est lui attendu aujourd'hui dans un lycée de Mende en Lozère. Et ce ne sont pas les seules nouveautés qui entrent en vigueur aujourd'hui. Nous sommes le 1er septembre et la durée des arrêts de travail est désormais plafonnée à 31 jours maximum pour la première prescription, 62 jours en cas de prolongation. Autre nouveauté pour les sociétés, la facture électronique. Les grandes entreprises doivent désormais pouvoir en émettre et en recevoir en passant par un logiciel de gestion spéciale. C'est une personnalité emblématique de la 5e République qui disparaît. Édouard Balladur est mort hier à l'âge de 97 ans. Une vie politique marquée notamment par sa rivalité avec Jacques Chirac lors de l'élection présidentielle de 1995. Et les hommages, eux, se multiplient. Nicolas Sarkozy, notamment, salue un homme qui fut pour lui un exemple, un mentor et un ami. De nouvelles investigations, 14 ans après le drame de Chevaline. Une arme a en effet été retrouvée en août dans le lac d'Annecy. Des analyses doivent être menées afin de déterminer si elle est liée au meurtre de Chevaline en Haute-Savoie en 2015.

0: idem pour les clubs allemands et italiens, à minuit pour les clubs anglais et espagnols. Excellente fin de matinée à tous.
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2: Et un petit coucou à celles et ceux qui viennent de nous rejoindre. Vous êtes dans Au cœur des Pyrénées sur Pyrénées FM tous les jours du lundi au vendredi 10h, 13h. Moi c'est Valérie, on va passer encore une fois une superbe heure. Vous voulez un petit peu le programme? Bah écoutez, sachez que dans quelques minutes, on ira faire un tour du côté de l'agenda pour caler vos petites sorties. On aura également la rubrique emploi. Alors ça c'est très important si en début en cette rentrée, voilà, vous êtes à la recherche d'un travail, ne bougez pas, on aura deux offres à vous proposer. Mais avant cela, c'est en musique, et oui, toujours, que l'on démarre l'heure. Et c'est Boulevard Désert et ce superbe titre, Bruxelles, que l'on écoute tout de suite sur Pyrénées FM. Belle matinée à vous.
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0: Merci de nous écouter de l'Atlantique à la Méditerranée, boulevard désert avec le titre Bruxelles à l'instant dans Au cœur des Pyrénées. C'est Valérie qui vous accompagne aujourd'hui jusqu'à 13h sur Pyrénées FM. Et voilà, un grand bonheur. Vous savez que moi j'adore les petites histoires insolites.
1: Ah, quel bonheur de voir Valérie de retour à la radio.
0: N'en faites pas trop s'il vous plaît, n'en faites pas trop. Vraiment n'en faites pas trop.
1: Quelle joie,
0: ben oui. Bon, on va poursuivre, hein. Allez, moi j'aimerais vous parler de cette petite histoire insolite. Imaginez retrouver un sac perdu 63 ans plus tôt. Mais ça paraît complètement fou et pourtant c'est l'histoire incroyable vécue cet été, alors non pas dans les Pyrénées mais en Autriche, puisqu'en juillet, à près de 3000 mètres d'altitude, la fonte d'un glacier a fait réapparaître le sac d'un alpiniste, le sac qui avait disparu dans une crevasse en 1963. Alors à l'époque, hein, le jeune homme, oui on parle bien de jeune homme, avait fait une chute et pour permettre à ses amis de le remonter, eh bien il avait dû se séparer de son sac pour s'alléger. Alors il a été sauvé, bien sûr, il pensait évidemment ne jamais revoir ses affaires et pourtant, 63 ans plus tard, un randonneur les a retrouvés dans la glace. Alors à l'intérieur,

0: c'est incroyable parce que la glace avait tout conservé, donc il y avait notamment un appareil photo, une pipe, mais aussi des documents qui ont permis à la police de retrouver leur propriétaire. Il faut savoir que cet ancien alpiniste a aujourd'hui 86 ans et ses affaires lui ont été restituées par l'intermédiaire de son fils. Ah ben comme quoi, hein, la montagne finit toujours par rendre ce qu'elle a gardé. C'est chouette ces petites histoires insolites, j'essaierai de vous en donner régulièrement comme ça. Bon, nous, on va retrouver Marc, tiens, on l'a vu passer, mais il sera là dans un instant pour vous donner tous ses bons plans sortis. Et puis, il y aura le retour de la musique. Tout ça, c'est dans un instant et c'est sur Pyrénées FM.
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1: Et nous voici à Axleterme où vous nous écoutez sur le 107.5 sur la Haute-Ariège avec dès jeudi et jusqu'à dimanche le retour du Festival des Saveurs. C'est le rendez-vous des gourmands et des amoureux des produits locaux. Pendant 4 jours, producteurs et artisans viennent présenter leur savoir-faire. On retrouvera notamment le marché paysan et artisanal, une ferme pédagogique et un village des savoir-faire avec des ateliers et des démonstrations. Direction Lavelanet ce samedi pour le Forum des associations. C'est de 10h à 17h à la Plaine des Sports avec une 60aine d'associations. Du sport, de la culture, du patrimoine, de la solidarité et des loisirs. En plus, dès 19h, c'est la soirée du bénévolat ouvert à tous avec un superbe repas, notamment une paella et surtout à 22h, grand feu d'artifice. À Haute-Rive aussi, c'est la rentrée des associations. Ça se passe ce samedi aussi sur l'esplanade de la Madeleine de 10h à 17h avec 54 associations. C'est précis. Et puis direction Longage en Haute-Garonne pour Antique Agri organisé par l'association Labour Passion pendant le week-end. Les passionnés de mécanique et de patrimoine agricole pourront découvrir une belle collection de tracteurs anciens et de matériel agricole d'époque. Au programme également des démonstrations de travaux agricoles à l'ancienne, du battage et des animations autour des métiers et des traditions rurales. L'entrée est gratuite et ça se passe à Longage en Haute-Garonne.

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Mais ça fait partie des grands classiques. J'adore cette chanson. Franchement, elle est très très chouette. Bon, écoutez, si là tout de suite, on se faisait un petit top appel. Ça vous tente? Allez, c'est parti. On fait un petit top appel. Je vous rappelle que vous jouez cette semaine pour gagner deux nuits. Mais alors, deux nuits pour deux à quatre personnes au Foun Koustenou à Limbressac en Ariège. Et alors attention, c'est vraiment un gîte hors du commun. Faut savoir que son créateur s'est inspiré de l'univers du Seigneur des Anneaux pour imaginer ce petit village de vacances qui est installé au calme, en pleine nature. Donc ce sont des petites maisons troglodytes et vous allez pouvoir profiter de deux chambres, de la cheminée, de la terrasse et du jardin privé, sans oublier la piscine avec une vue sur les Pyrénées. Bon, vous l'aurez compris, ça va être une petite parenthèse enchantée, dépaysante, à vivre à deux ou en famille, ça c'est vous qui décidez, ou pourquoi pas avec les amis, hein, ça peut être chouette aussi. Donc n'hésitez pas à jouer avec moi. Mais pour jouer, il faut répondre à une question. Et la question est la suivante: qui est actuellement à Paris pour préparer et surtout pour donner une série de concerts? Est-ce que c'est Céline Dion ou Madonna? Céline Dion ou Madonna en ce moment sur Paris pour cette série de concerts? Vous avez la réponse? Eh bien, composez tout de suite le 05 61 44 4x0. En attendant, nous, on écoute de la musique et c'est Kim White qui arrive sans plus attendre sur Pyrénées FM dans Au cœur des Pyrénées. 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

0: Mamma Mia, Mentissa, mais quelle voix, quel coffre! Elle a une puissance vocale, mais juste incroyable. On est toujours ravis de l'écouter sur Pyrénées FM. C'est vrai que ça nous fait très très plaisir. Et puis vous nous la demandez régulièrement dans vos dédicaces. Bon, juste avant d'ailleurs, Mentissa, j'ai lancé un petit top appel. Je rappelle que vous jouez cette semaine pour gagner deux nuits pour deux à quatre personnes au Foun de Coustenou à Limbresac en Ariège. Et le plus rapide pour se présélectionner, ça a été Jacques. Bonjour Jacques.
1: Bonjour.
0: Bonjour, vous nous appelez d'où Jacques ?
1: De Vingt-le-Cabardès, excusez-moi, j'ai la voix cassée.
0: Oh, c'est pas grave. Vous avez fait un petit peu la fête ou vous êtes malade ?
1: Non, je suis j'attends de prendre rendez-vous pour le médecin. Là.
0: Ah oui. Non, non, pas de blague. Et puis alors, quand on a comme ça des problèmes de gorge, quand il fait beau, c'est désagréable. Bon, en tout cas, vous avez été le plus rapide à composer le numéro du standard, le 05 61 44 4x0, puisque j'ai posé une question. Qui est actuellement à Paris pour préparer une série de concerts ? Est-ce que c'est Céline Dion ou est-ce que c'est Madonna ?
1: Mais écoutez, après j'ai longue réflexion, c'est Céline Dion.
0: Eh oui, c'est Céline Dion, bravo à vous. Bah oui, puisque le prochain concert de Céline Dion à Paris aura lieu le 12 septembre. C'est une série de concerts, hein. Elle sera à La Défense Arena. Et puis, sachez qu'elle est venue en famille. Elle est venue avec René Charles, son fils, et puis les jumeaux Nelson et Eddie. Vous y serez, vous, au concert de Céline Dion ?
1: Oh, j'aimerais bien, je pensais la voir un jour, mais je n'ai pas pu réserver de place.
0: Eh bien voilà, comme moi, bam, on n'a pas eu de chance. Alors là, pour le coup, autant vous avez été rapide sur Pyrénées FM, là ça a été plus compliqué, je l'avoue, avec Céline Dion. Bon, en tout cas, qu'est-ce que vous faites dans la vie ? J'ai oublié de vous le demander.
1: Je suis retraité du cadastre.
0: Ouais. Très bien, super. Et vous avez des passions ?
1: Justement, beaucoup de montagnes, et j'aimerais bien aller dans ce gîte.
0: Ah, mais oui. Mais vous avez raison. Et puis alors, je ne sais pas si vous aimez tout ce qui est univers du Seigneur des Anneaux.
1: Et apparemment, j'ai entendu ça, oui.
0: Ah non, mais c'est incroyable parce que c'est un petit village de vacances qui a été inspiré de l'univers des Seigneurs des Anneaux. Et donc, vous avez des petites maisons troglodytes. C'est charmant. Vraiment, c'est trop mignon.
1: Mais je serais heureux de le découvrir, je ne sais pas où c'est.
0: Eh bien écoutez, c'est en Ariège, à Limbresac, c'est vraiment dans l'Ariège. Et ben écoutez, moi je croise les doigts pour vous, on le saura vendredi dans l'émission de Lucie. Lucie qui revient cet après-midi, ce sera entre 15h et 19h. Je croise les doigts pour vous en tout cas.
1: Merci beaucoup, Pyrénées FM, et je suis tout le temps à l'écoute.
0: Oh, c'est trop gentil. Bon, et surtout, prenez soin de vous, hein.
1: Ah ben écoutez, je vais prendre ce chemin de ça, il doit m'attendre.
0: Allez, ça marche, je vous laisse. Alors merci beaucoup, Jacques.
1: Merci, bonne journée, au revoir.
0: Et ben voilà, ça se passe comme ça avec nos auditeurs, toujours très sympathiques. Oui, surtout on fait attention, hein. Là, si on n'est pas bien, la gorge prise, on va chez le médecin. Allez, dans un instant, on retrouvera Marc, hein, Marc qui va nous proposer ses deux offres d'emploi. Si vous êtes à la recherche d'un travail, papier et stylo, je vous invite à bien noter. Et puis côté musique, on aura Jennifer et Slimane, les choses simples, tout ça, c'est dans un instant et c'est sur Pyrénées FM.
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0: Nos vies parallèles, Angoune et Florent Pagny-Angoune, que j'ai la chance de rencontrer, d'interviewer. Oh, adorable, mais vraiment une petite parenthèse enchantée à elle toute seule. Bon, Florent Pagny aussi, un grand, grand artiste, vous le savez, on l'aime beaucoup. Donc c'est toujours plaisant de les entendre. Si on parlait un peu de cuisine, mais surtout d'humour, c'est peut-être quelques légumes qui vont voler, je vous explique tout. C'est ce qui vous attend d'ailleurs au festival Pellicule Live à Thuir du 3 au 5 septembre prochain. Avec Chicandier. Alors Chicandier, vous le connaissez sûrement, c'est un humoriste français qui est connu pour son humour sans filtre et surtout son franc-parler. Alors il est habitué du festival et surtout ami de François-Xavier de Maison. Il participera cette année au fameux show des chefs. Alors comptez pas sur lui pour rester tranquillement, vous savez, derrière les fourneaux. Non, il l'a annoncé lui-même. Depuis qu'il est sobre, il n'est pas du tout sage. Alors quelques légumes pourraient finir, je pense, dans le public. Faites très très attention, il y aura du cinéma, de la musique, de la gastronomie, de l'humour, tout ça réuni pendant 3 jours. C'est l'esprit de Pellicule Live à Thuir dans les Pyrénées-Orientales. Donc je vous invite à vous y rendre si le cœur vous en dit. Dans un instant, on a la musique qui revient, mais avant cela, papier, stylo, c'est l'heure de l'offre d'emploi et c'est Marc aujourd'hui que vous retrouvez pour les 2 offres du jour. Marc, c'est à vous.
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1: Et c'est le retour de l'information sur Pyrénées FM avec Elsa Ruot cette fois. Bonjour Elsa, c'est à vous.
2: Bonjour, bonjour à toutes et tous. Emmanuel Macron dans un lycée à Mende ce midi. Déplacement en Lozère du président de la République à l'occasion de la rentrée scolaire. Il est venu présenter le dispositif sans portable. Les téléphones sont en effet interdits pour les lycéens. C'est l'une des nouveautés de cette rentrée. Emmanuel Macron doit ensuite déjeuner à la cantine de l'établissement avant de rencontrer des étudiants et fonctionnaires stagiaires pour évoquer la réforme de la formation des enseignants. Les fonctionnaires qui sont appelés à une grande grève par la CGT. Une journée de mobilisation sur les salaire a été annoncé pour le 29 septembre par l'intersyndicale et la secrétaire générale de la CGT, Sophie Binet, appelle aujourd'hui à une journée noire sans service public pour protester contre le budget jugé régressif. Un couple placé en détention provisoire après sa mise en examen hier pour meurtre avec acte de torture et de barbarie. Annonce du parquet de Reims ce matin qui évoque un déchaînement de violence dépassant l'entendement. Ils sont suspectés d'avoir tué un homme de 47 ans la semaine dernière à Charleville-Mézières et de lui avoir fait subir, selon le procureur, de très graves violences sexuelles. Les faits commis sous fond de consommation d'alcool et de drogue ont été filmés. Un nouveau record du nombre de détenus, 89 668 en août, selon les chiffres du ministère de la Justice. C'est 6,5% de plus que l'an dernier et il manque plus de 26 000 places dans les prisons françaises. Troisième sortie de la Station Spatiale Internationale en trois semaines pour Sophie Adonneau. L'astronaute française réalise une nouvelle mission extravéhiculaire à partir de 14h30 et elle sera cette fois la leader de l'opération menée avec une astronaute américaine. Objectif, changer un rétro-réflecteur de l'ISS. Et puis les dernières heures du mercato, le marché des transferts des joueurs de foot se referme ce soir juste avant 20h en France, clôture ensuite en Allemagne, en Italie et en fin de soirée en Angleterre et en Espagne. Hier, la Ligue 1 a battu son record pour le montant d'un transfert avec plus de 140 millions d'euros pour

0: Poma, après la tornade qui a lourdement frappé la commune le 24 août, les élus mettent la pression sur l'État. Le président de Carcassonne Agglo, Régis Banquet, a écrit au Premier ministre et au préfet de l'Aude pour demander la reconnaissance de l'état de catastrophe naturelle. Pour rappel, une décision jugée importante pour faciliter notamment le relogement et débloquer des aides publiques. Mais le dossier est loin d'être gagné. La législation ne prévoit pas clairement les tornades parmi les phénomènes ouvrant droit à ce dispositif. De son côté, le sénateur Hussein Bourgui craint un refus, comme c'était le cas pour plusieurs communes de l'Hérault touchées par de violentes rafales le même jour. Il défend une proposition de loi plutôt pour élargir les critères de reconnaissance. Enfin, Julien Roncoul, député RN de l'Aude, se montre plus réservé. Selon lui, le bénéfice du classement en catastrophe naturelle n'est pas forcément évident et les assureurs doivent également prendre leur part. Pour Poma, donc, la décision de l'État est désormais très attendue. Ce matin, les écoliers dont l'établissement a été détruit ont fait leur entrée à Coufoulins. Le conflit social chez Airbus pourrait désormais s'étendre à la France. En Espagne, les salariés ont voté à 81% pour la poursuite de leur grève illimitée entamée à la fin du mois d'août. Ils réclament notamment des hausses de salaire et le rattrapage du pouvoir d'achat. Une nouvelle médiation est prévue aujourd'hui. En France, la CGT envisage de son côté une mobilisation sur l'ensemble des sites Airbus le 12 septembre en soutien aux salariés espagnols. À Toulouse et dans sa région, le groupe emploie environ 27 000 personnes. Direction Carcassonne maintenant, où la mairie a dû revoir son arrêté sur les tenues dans l'espace public. Le premier texte interdisait le maillot de bain, le torse nu, mais aussi toute tenue jugée contraire à la décence. Une formulation contestée par la Ligue des droits de l'homme qui voyait une notion trop subjective. La ville a finalement abrogé cet arrêté et en a pris un nouveau, limité à l'interdiction du maillot de bain et du torse nu, donc dans un périmètre. La Ligue des droits de l'homme a renoncé à poursuivre la procédure. Et puis enfin, attention, si vous aviez prévu une dernière baignade dans le Tech, dans les Pyrénées-Orientales, il y a une grosse présence de cyanobactéries potentiellement toxiques détectées dans le fleuve au niveau du pont d'Elne. Les autorités recommandent de ne pas se baigner, d'éviter tout contact avec l'eau. La pêche, le paddle et le kayak sont aussi déconseillés, tout comme la consommation de poissons pêchés dans le Tech. En cas de contact, il faut se rincer à l'eau claire. C'est la fin de cette édition, merci de l'avoir suivi.
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2: Et encore du beau temps pour aujourd'hui sur l'ensemble de nos départements. Après la dissipation de quelques nuages arrivés de l'Atlantique, le soleil va rapidement reprendre le dessus. On retrouvera toutefois un petit peu de nuages en fin d'après-midi sur nos montagnes, avec même quelques gouttes de pluie possibles par endroit. Côté température, il fera 27 degrés à Vic-de-Sceaux et Bagnères-de-Bigorre, 28 à Saint-Gaudens, 29 à Foix, 30 à Pamiers et Prades. Et il fera encore bien chaud dans l'Aude avec 34 degrés à Limoux et Carcassonne. Une belle journée donc chaude et largement ensoleillée, avant quelques nuages sur les reliefs en fin de journée.
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2: Toujours à l'écoute de Pyrénées FM, c'est Valérie. On est ensemble jusqu'à 13h aujourd'hui. Et puis je fais un gros bisou à Lucie, que vous retrouverez tout à l'heure dans le Grand Bol d'Air à partir de 15h jusqu'à 19h. Dans cette nouvelle heure et dernière heure ensemble, on aura la petite info du mardi de notre journaliste Claire Vivapro. On aura bien sûr notre journaliste Elsa Ruot pour l'actualité nationale et internationale. L'actu d'Andorre, ça se passera avec René Girma. Et puis nous irons également sur nos routes pour voir comment ça circule. On va écouter un peu de musique et juste après, vous savez quoi ? Je vous parlerai de poules qui ont échappé à l'abattoir, mais qui se retrouvent en prison. Oui, ça paraît un petit peu cocasse, mais je vous dis tout dans un instant. Avant cela, on écoute Supertramp, It's Raining Again, sur Pyrénées FM.
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0: Supertramp, It's Raining Again, à l'instant dans Au cœur des Pyrénées sur Pyrénées FM. Alors je vous en parlais il y a quelques minutes, hein, parlons de ces poules quand même, qui ont échappé à l'abattoir pour finir en prison. Alors dit comme ça, c'est vrai que leur nouvelle vie, elle fait pas forcément rêver, on va pas se mentir. Et pourtant, eh bien c'est une très bonne nouvelle, puisque cet été, dans les Hautes-Pyrénées, trois poules ont été sauvées par l'association Champ Libre aux Poules, et elles ont rejoint un centre pénitentiaire où deux autres poules vivaient déjà. Alors derrière cette initiative plutôt insolite, on va pas se le cacher, il y a quand même un vrai projet. Ce sont les détenus qui s'occupent désormais des cinq poules, avec l'idée de créer du lien et de les responsabiliser. Certains sont d'ailleurs d'anciens agriculteurs, et puis l'association gersoise n'en est pas à son premier sauvetage, non, puisque depuis 2020, elle a déjà permis à 160 000 poules d'échapper à l'abattoir en Occitanie. Alors, si vous aussi, vous avez un jardin et l'envie de leur offrir une seconde vie, sachez que l'association organise aussi régulièrement des adoptions. Toutes les infos et les prochains points de collecte sont sur le site Champ Libre aux Poules. Donc n'hésitez pas, voilà, si vous avez envie de donner une nouvelle vie à ces petites poulettes. Allez, nous, dans un instant, ce sera la musique avec Céline Dion. Céline Dion qui arrive, ça y est, elle est là, hein, pour sa série de concerts très très attendue. Et puis on se retrouve juste après ça sur Pyrénées FM.
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0: Dansons, Céline Dion, titre écrit par Jean-Jacques Goldman. Et puis vous le savez, hein, Céline Dion est de retour. La star, elle a créé la surprise en arrivant vendredi dernier à Paris, 2 ans après son incroyable prestation à la Tour Eiffel pour les JO. Bah oui, 2 ans déjà. Alors forcément, les fans étaient au rendez-vous, malgré la pluie. Ils étaient nombreux à l'attendre. Et puis Céline, elle a pris le temps de les saluer, d'échanger quelques mots et de prendre des photos. Bah, c'est ça, hein, les grandes stars. Et elle se dit très émue de retrouver la France qu'elle considère comme son deuxième chez elle. Alors si elle est déjà là, c'est pas pour faire du tourisme, hein. Ah bah non, je vous rassure, elle est vraiment là pour les répétitions qui ont débuté d'ailleurs cette semaine avant son grand retour sur scène dans 2 semaines. C'est un retour qui est très attendu. Il va y avoir 16 concerts qui sont annoncés, jusqu'à 30 000 spectateurs chaque soir. Céline Dion est donc belle et bien de retour en France. Et maintenant, bah, place aux répétitions. En tout cas, on va suivre ça de près. Dans un instant, c'est Claire Vic que l'on va retrouver. Et puis côté musique, à Johnny Hallyday sur Pyrénées FM.
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1: Johnny Hallyday à l'instant sur Pyrénées FM, c'est l'heure du petit clin d'œil de Claire Vivapro et on démarre avec les PO.
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3: Les Pyrénées-Orientales gardent leur nom. La consultation lancée par le département a mobilisé un peu plus de 38 000 personnes. C'est 10% des inscrits. Avec plus de 47% des suffrages, le nom actuel arrive en tête devant Pyrénées-Catalane à 42% et Pyrénées-Méditerranée à 10%. La présidente du département, Hermeline Malherbe, assure respecter le choix des électeurs, mais les opposants dénoncent une consultation inutile parce que le nom pays catalan ne figurait pas parmi les propositions. À Perpignan, la polémique autour de l'abattoir sinon se poursuit. Après les vidéos diffusées par L214, le parti animaliste a manifesté ce week-end devant la préfecture des Pyrénées-Orientales. Les militants réclament la fermeture de l'établissement et des sanctions contre les personnes mises en cause. La préfecture, elle, a suspendu l'agrément pour l'abattage rituel et a mené une inspection générale. De son côté, la direction de l'abattoir parle d'actes isolés et indique avoir sanctionné ou licencié deux salariés. Et puis enfin, après les incendies, un refuge des Pyrénées-Orientales lance un appel à l'aide. À Toreil, Anne et compagnie accueillent désormais 750 animaux, dont une cinquantaine rescapés des feux. Les dépenses s'envolent, notamment pour le foin. Parmi les nouveaux pensionnaires, un lama très maigre et handicapé nécessite des soins vétérinaires spécialisés. Il inquiète particulièrement les responsables. Face à cette situation financière difficile, le refuge appelle aux dons pour continuer à nourrir et soigner ces animaux. Il faut contacter Anne et compagnie à Toreil. Restez à notre écoute ici dans les Pyrénées-Orientales.

0: Et c'est l'heure de parler info sur Pyrénées FM avec vous, Elsa Ruot. Rebonjour.
1: Bonjour, bonjour à toutes et tous. Emmanuel Macron dans un lycée à Mende ce midi. Déplacement en Lozère du président de la République à l'occasion de la rentrée scolaire. Il est venu présenter le dispositif sans portable. Les téléphones sont en effet interdits pour les lycéens. C'est l'une des nouveautés de cette rentrée. Emmanuel Macron doit ensuite déjeuner à la cantine de l'établissement avant de rencontrer des étudiants et fonctionnaires stagiaires pour évoquer la réforme de la formation des enseignants. Les fonctionnaires qui sont appelés à une grande grève par la CGT. Une journée de mobilisation sur les salaire a été annoncé pour le 29 septembre par l'intersyndicale et la secrétaire générale de la CGT, Sophie Binet, appelle aujourd'hui à une journée noire sans service public pour protester contre le budget jugé régressif. Un couple placé en détention provisoire après sa mise en examen hier pour meurtre avec acte de torture et de barbarie. Annonce du parquet de Reims ce matin qui évoque un déchaînement de violence dépassant l'entendement. Ils sont suspectés d'avoir tué un homme de 47 ans la semaine dernière à Charleville-Mézières et de lui avoir fait subir, selon le procureur, de très graves violences sexuelles. Les faits commis sous fond de consommation d'alcool et de drogue ont été filmés. Un nouveau record du nombre de détenus, 89 668 en août, selon les chiffres du ministère de la Justice. C'est 6,5% de plus que l'an dernier et il manque plus de 26 000 places dans les prisons françaises. Troisième sortie de la Station Spatiale Internationale en 3 semaines pour Sophie Adonneau. L'astronaute française réalise une nouvelle mission extravéhiculaire à partir de 14h30 et elle sera cette fois la leader de l'opération menée avec une astronaute américaine. Objectif, changer un rétro-réflecteur de l'ISS. Et puis les dernières heures du mercato, le marché des transferts des joueurs de foot se referme ce soir juste avant 20h en France, clôture ensuite en Allemagne, en Italie et en fin de soirée en Angleterre et en Espagne. Hier, la Ligue 1 a battu son record pour le montant d'un transfert avec plus de 140 millions d'euros pour la signature de Bradley Barcola à Liverpool. C'est la fin de ce flash. Bonne journée.
0: Merci beaucoup Elsa. Allez, on retrouve René Girmard. On part du côté de l'Andorre, hein, où l'immigration est aussi au cœur des débats. Comment la principauté compte-t-elle trouver le bon équilibre? On fait le point avec René Girmard sur Pyrénées FM.
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3: La future loi sur la réglementation de la vente et de la publicité du tabac continue de faire l'actualité de la principauté. Pour se mettre d'accord avec l'Organisation mondiale de la santé, la loi doit changer. La protection totale des mineurs, la fin de la vente des produits du tabac hors des commerces, la traçabilité des emballages, la garantie de l'absence de fumée dans tous les espaces fermés, ce sont les 4 principaux défis que s'est fixé le ministère de la Santé dans le cadre de l'élaboration de cette future loi. Gouvernement et revendeurs se sont rencontrés. Il ne s'agissait pas de négociations, mais d'informer et d'écouter les préoccupations, résume Hélène Hamas, la ministre de la Santé. Certaines mesures restent à finaliser, notamment celles relatives à la vente et à la consommation. Le projet prévoirait d'interdire la vente de tabac aux abords des établissements scolaires. La consommation sur les terrasses ne devrait pas être modifiée. Une interdiction totale de fumer ne figure pas parmi les options envisagées par le gouvernement, mais il est également prévu de renforcer les restrictions dans certains espaces intérieurs où la consommation de tabac reste autorisée. À régler aussi l'exposition dans les vitrines des magasins des cartouches de cigarettes. La loi est difficile à élaborer parce que le tabac reste pour l'Andorre ce que l'on appelle un produit d'appel, justement. L'autre ressource importante pour la principauté, c'est bien sûr le tourisme. Le gouvernement vient d'approuver la création d'une licence d'État en tourisme. La formation peut être dispensée en présentiel, à distance, en mode hybride. Les programmes doivent également comporter un enseignement en catalan et offrir une formation spécialisée dans les différents domaines d'activité du tourisme.
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0: Toujours sur Pyrénées FM, c'est le 1er septembre, le jour de la rentrée. Tiens, je fais un petit coucou à un petit Benjamin qui faisait sa première rentrée en maternelle. Ah là là là là, que le temps passe vite. Ah ben je sais qu'en cette période, hein, les parents, c'est toujours un peu compliqué de lâcher son petit bébé. En tout cas, je suis sûre que ça va très très bien se passer pour tous les petits bouts de chou qui ont démarré, pour ceux qui reprennent également. Aujourd'hui, allez, dans un instant, on ira sur les routes pour voir comment ça circule. Mais avant cela, ce sont les Frangines que l'on écoute avec le titre « Devenir quelqu'un sur Pyrénées FM ».

0: Et on fait un point à présent sur vos routes en cette journée de rentrée. Ça y est, on sent déjà un petit peu plus de monde sur le périphérique toulousain. Alors on garde son calme et surtout ses distances. Prudence également dans l'Aude, notamment dans les traversées de Limoux et de Couisat où ça peut ralentir. Même vigilance du côté de Perpignan. Et puis si vous prenez la direction du Pas de la Case, respectez bien vos distances de sécurité. À noter aussi des travaux cette nuit sur la Nationale 20 entre l'hôpital et Prélandor et Porta, dans les deux sens entre 20h et 6h. Du matin. Enfin, sur la A66 entre Foix et Toulouse, des travaux de maintenance sont en cours et se poursuivront jusqu'au vendredi 4 septembre, 16h. Bonne route à tous, prudence et patience en cette rentrée avec Pyrénées FM.
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0: Et c'est sur ce titre, nous deux, Flo de la Vega, que l'on va se dire au revoir. J'étais ravie de passer ce moment avec vous. Un petit coucou à Lucie, que vous retrouverez tout à l'heure, 15h-19h pour le Grand Bol d'Air. Je vous donne rendez-vous demain, même endroit, même heure, pour Au cœur des Pyrénées. Ciao, ciao.
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Il est 13h. 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
1: Bonjour à tous, c'est l'un des changements de cette rentrée. Les portables sont désormais interdits dans les lycées et c'est le thème de la visite d'Emmanuel Macron et du ministre de l'Éducation, Édouard Geffray. Ils sont tous les deux dans un établissement de Mende, en Lozère, pour échanger avec les élèves sur cette nouvelle mesure. Plusieurs syndicats manifestent devant le lycée pour dénoncer la politique destructrice du gouvernement contre l'éducation nationale. C'était donc ce matin l'heure du retour en classe et dans l'eau d'une rentrée particulière pour les 68 enfants de Poma, une semaine après la tornade qui a détruit en partie l'école du village. Les élèves ont été accueillis dans une commune voisine de l'agglomération de Carcassonne. Selon le dernier bilan, une centaine de maisons est inhabitable. Une étape majeure pour Velvet. La compagnie ferroviaire privée vient d'obtenir sa licence d'exploitation sur le réseau français. Elle compte lancer 4 liaisons entre Paris et l'ouest du pays d'ici 2028 et 12 trains dernière génération ont déjà été commandés à Alstom. Édouard Balladur croyait en la France. L'hommage de l'Élysée après la mort de l'ancien Premier ministre hier à 97 ans. La République perd l'un de ses grands serviteurs selon la présidence qui salue un homme d'État toujours soucieux de raison et de mesure. La mairie du 15e arrondissement de Paris, le fief d'Édouard Balladur, annonce ouvrir un registre de condoléances. Plus de 5000 morts liés à la chaleur en Espagne. Le bilan des autorités sanitaires pour la période allant du 1er juin au 31 août. Et c'est un record pour le pays avec un nombre de morts supérieur à l'été 2022. L'Espagne a connu cet été une anomalie de plus de 2,5 degrés par rapport à la normale. Et en France, un nouvel épisode de chaleur remarquable s'annonce. Il va concerner le sud dès demain, avec déjà plus de 35 degrés localement autour de la Méditerranée. Et la chaleur va s'étendre jeudi sur le sud-ouest et la vallée du Rhône, où selon Météo France, les températures pourraient atteindre un niveau inédit pour un début septembre. Notez que cet épisode doit durer au moins jusqu'au week-end. C'est la fin de ce point sur l'actualité. Très bon début d'après-midi.
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0: Ce matin, dans la veille des Pyrénées, 6h-10h, c'est la rentrée. On a parlé de la rentrée avec vous toutes et vous tous. Vous nous avez laissé des petits messages. Ça fait plaisir, comme Christine, qui est au collège à Pamiers, qui nous disait bonne rentrée aux collégiens ariégeois, ainsi qu'à tout le personnel du conseil départemental de l'Ariège. Que c'est sympa, belle journée à tous. Christine qui nous a envoyé ce message depuis l'application Pyrénées FM. Faites pareil, n'hésitez pas. Il y a Stéphane également, qui est à Limoux et qui m'a envoyé un petit coucou pour dire que lui aussi, il est rentré de vacances, comme Valérie d'ailleurs, que vous retrouvez aujourd'hui. Salut Valérie. Lucie également qui sera là à partir de tout à l'heure, 15h, plein de nouveautés en attente, et ça fait bien plaisir aussi sur Pyrénées FM pour vous accompagner. On a parlé météo aussi avec le retour toujours de la sécheresse et peut-être des températures qui atteindront encore les 40 degrés vendredi en pleine. C'est dingue, ça va pas durer longtemps, heureusement, et les nuits ne devraient pas être trop chaudes non plus, et ça c'est heureusement. On vous offre des cadeaux, ça c'est la bonne nouvelle. On prolonge les vacances avec ce séjour dans un petit domaine de gîte insolite dans le pays d'Olme. C'est la Fonte de Cousteno, Alain Brassac. Plein de petites questions qu'on vous pose tout au long de cette semaine. Vous répondez bien au standard et vendredi après-midi, ce sera peut-être vous, notre gagnant tiré au sort. Bonne chance.
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0: encore du beau temps pour aujourd'hui sur l'ensemble de nos départements. Après la dissipation de quelques nuages arrivés de l'Atlantique, le soleil va rapidement reprendre le dessus. On retrouvera toutefois un petit peu de nuages en fin d'après-midi sur nos montagnes, avec même quelques gouttes de pluie possibles par endroit. Côté température, il fera 27 degrés à Vic-de-Sault et Bagnères-de-Bigorre, 28 à Saint-Gaudens, 29 à Foix, 30 à Pamiers et Prades, et il fera encore bien chaud dans l'Aude avec 34 degrés à Limoux et Carcassonne. Une belle journée donc chaude et largement ensoleillée avant quelques nuages sur les reliefs en fin de journée.
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1: Bonjour à toutes, bonjour à tous. Elle a de nouveau rendez-vous avec les étoiles. Sophie Adenau va effectuer sa troisième sortie dans l'espace. C'est à partir de 14h30. Et l'astronaute française doit participer au remplacement d'un outil de navigation de la Station Spatiale Internationale. Une mission d'environ 6h30 menée en duo. Mais Sophie Adenau est pour la première fois la numéro 1 de cette sortie. Dans l'actu également, le procureur de Reims parle d'un déchaînement de violence dépassant l'entendement. Un couple est en détention provisoire après avoir été mis en examen pour meurtre avec acte de torture et de barbarie. Âgés de 27 et 37 ans, ils sont suspectés d'avoir lynché un homme de 47 ans à son domicile de Charleville-Mézières, de l'avoir mutilé puis laissé agoniser en diffusant leurs actes sur Snapchat. Un malus financier sur les produits de la fast fashion, il entre en vigueur aujourd'hui en France. Il s'agit d'une éco-contribution payée par les entreprises qui va de 50 centimes à 12 euros selon le vêtement. Objectif affiché, limiter l'afflux massif de l'ultra fast fashion venue de Chine et Temu, les enseignes classiques en sont exemptées. Et ce n'est pas la seule nouveauté de ce 1er septembre. La durée des arrêts maladie est désormais plafonnée. Pour les grandes entreprises, la facturation électronique entre en vigueur. Et puis, le téléphone portable est interdit dans les lycées, comme c'était déjà le cas dans les collèges. Emmanuel Macron a d'ailleurs défendu ce dispositif dans un lycée de Lozère en ce jour de rentrée. Et en Ukraine, Volodymyr Zelensky dénonce les attaques russes menées le jour de la rentrée scolaire. De nouvelles frappes massives qui ont fait une douzaine de morts et des dizaines de blessés la nuit dernière, notamment sur des installations de la capitale Kiev. Et puis en tennis, c'est son dernier tournoi du Grand Chelem. Gaël Monfils, 40 ans aujourd'hui, entre en lice à l'US Open. Premier tour dans la nuit face au Croate Daniel Valero. Le Français qui va prendre sa retraite à la fin de la saison a obtenu une invitation du tournoi de New York. Ce sera le 200e match en Grand Chelem de sa carrière. C'est la fin de ce flash. Bon après-midi.
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2: Et nous voici à Axleterme où vous nous écoutez sur le 107.5 sur la Haute-Ariège avec dès jeudi et jusqu'à dimanche le retour du Festival des Saveurs. C'est le rendez-vous des gourmands et des amoureux des produits locaux. Pendant 4 jours, producteurs et artisans viennent présenter leur savoir-faire. On retrouvera notamment le marché paysan et artisanal, une ferme pédagogique et un village des savoir-faire avec des ateliers et des démonstrations. Direction Lavelanet ce samedi pour le Forum des associations. C'est de 10h à 17h à la Plaine des Sports avec une 60aine d'associations. Du sport, de la culture, du patrimoine, de la solidarité et des loisirs. En plus, dès 19h, c'est la soirée du bénévolat ouvert à tous avec un superbe repas, notamment une paella et surtout à 22h, grand feu d'artifice. À Haute-Rive aussi, c'est la rentrée des associations. Ça se passe ce samedi aussi sur l'esplanade de la Madeleine de 10h à 17h avec 54 associations. C'est précis. Et puis direction Longage en Haute-Garonne pour Antique Agri organisé par l'association Labour Passion pendant le week-end. Les passionnés de mécanique et de patrimoine agricole pourront découvrir une belle collection de tracteurs anciens et de matériel agricole d'époque. Au programme également des démonstrations de travaux agricoles à l'ancienne, du battage et des animations autour des métiers et des traditions rurales. L'entrée est gratuite et ça se passe à Longage en Haute-Garonne.
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1: La zone du Pic à Pamiers va-t-elle changer de visage? C'est en tout cas l'objectif de la concertation lancée autour de l'avenue de la Rigole et de la route de Villeneuve. Un secteur stratégique traversé chaque jour par près de 8000 véhicules et qui compte environ 150 entreprises avec beaucoup d'emplois à la clé. Habitants, salariés, commerçants et usagers sont aujourd'hui invités à faire part de leurs attentes et de leurs difficultés. Pour comprendre les enjeux de cette démarche et ce qui pourrait changer concrètement dans les prochaines années, nous sommes avec le maire de Pamiers, Jean-Philippe Sanac. Bonjour.
2: Oui, bonjour, merci pour votre invitation.
1: Pourquoi c'était devenu nécessaire de lancer aujourd'hui une réflexion sur l'avenir de cette zone du Pic et notamment sur l'avenir aussi de l'avenue de la Rigole?
2: Alors, c'était nécessaire parce que, donc, il y avait eu, vous savez, la précédente mandature, un projet, donc, qui ne me convenait pas, hein, pour tout dire. Donc, voilà, j'ai voulu faire une concertation avec les habitants, et les habitants, bien sûr, et les entreprises, parce que c'est une avenue qui est dangereuse. C'est une avenue qui mérite d'être aménagée, avec des voies piétons, très certainement cyclables. On va voir, on est en train de l'étudier. Voilà, et rendre un peu aux appâts, parce que c'est une zone artisanale, bien entendu, mais c'est un espace économique, mais c'est aussi un espace de vie locale. Donc voilà, où il y a aussi des habitants, il y a des associations, il y a des salles de sport, on peut s'équiper, se former, on peut se recueillir aussi. Donc voilà, il fallait quand même étudier tout ça, c'est un contexte particulier.
1: On étudie chaque point, déjà cet aspect de la sécurité, on parle d'un secteur traversé par des milliers de véhicules chaque jour. C'est quoi les principaux problèmes que vous identifiez en matière de circulation, de sécurité, de laisser plus de place aux piétons, aux vélos, aux mobilités douces?
2: Alors, je suis pas comme tout le monde, justement. Moi, ce qui m'intéresse, c'est l'économie. Donc c'est une zone artisanale. Donc, moi, je voulais faire bénéficier aux entreprises locales, parce que je sais qu'il y avait beaucoup eu de mauvaises remontées, des remontées négatives. Donc, je voulais d'abord, et on va discuter avec toutes les entreprises pour savoir leurs attentes. Et après, on va discuter avec tous les riverains, parce qu'on a des rues qui sont à côté, qui on pourrait aménager aussi. Donc, voilà, moi, j'ai voulu faire une grande concertation pour que tout le monde puisse donner son avis. On n'est pas là pour trancher dans le vif et tout ça. On est là pour discuter, pour réfléchir à cette zone ensemble. Je veux que voilà, le particulier, les habitants, les entreprises, tout le monde puisse donner son avis et qu'on arrive à un beau consensus.
1: C'est ça, l'idée c'est vraiment de concilier cette activité économique, mais aussi la vie des habitants qui arrivent dans ces quartiers résidentiels. La question c'est aussi comment créer une vie de quartier.
2: Oh, une ville de quartier, je crois, écoutez, qu'il y a des rues qui sont parallèles à l'avenue de la Rigole, qui sont très belles. Donc, est-ce que on fera une ville de quartier? Ça sera un peu plus compliqué, puisque quand même c'est de l'artisanat. Donc, une ville de quartier, c'est un peu plus compliqué. Mais au moins, on veut que tout le monde arrive à vivre ensemble, surtout, et à partager cet espace public qui est la route.
1: Et donc le premier pas pour que tout le monde vive ensemble, justement, c'est que chacun et chacune donne son avis. Un dernier mot pour inviter les habitants à participer à cette concertation.
2: Tout à fait, on a lancé une consultation donc par internet, par des flyers. On va continuer sur le marché le samedi matin, le 12 septembre, on sera sur le marché et on sera aussi au forum des associations pour continuer cette consultation. Et bien entendu, on va rencontrer les entreprises une par une ou plusieurs par plusieurs. Enfin, on verra certainement le concept à partir de mi-septembre. On va avoir des déjeuners de bonne heure le matin, une fois qu'ils auront lancé les équipes pour voir leurs attentes. Et surtout, je vais les privilégier parce que je sais qu'il y a des transports, des gros camions qui viennent décharger, il y a beaucoup de salariés qui viennent travailler. Donc voilà, on va faire un mix de tout ça, parce qu'aussi il faut protéger les salariés, il y a les salariés qui viennent en vélo, donc on va étudier tout ça, on est sur la bonne voie. Je pense que le cabinet d'études, Balanca, a compris mes attentes. Je ne suis pas trop compliqué. Mais voilà, je pense qu'on est sur la bonne voie et on va trouver un super mix, j'en suis persuadé.
1: Et donc pour pouvoir donner son avis aussi, il faut se renseigner. Comment font les habitants de Pamiers aussi pour avoir plus d'informations sur cette zone?
2: Alors actuellement, ils peuvent se renseigner, donc nous avons l'office de commerce qui est sur la place de la République, ils peuvent aller aussi sur le site de la CCPAP pour répondre, il y a un questionnaire en ligne, voilà, il y a beaucoup de beaucoup d'étapes qui peuvent s'être trouvées. Il y a des flyers un peu partout chez les commerçants qui jouent le jeu, dans les entreprises. Je sais qu'il y a eu énormément de réponses déjà. La consultation se terminera le dimanche 13 septembre, mais je crois qu'on a plus de 1000 réponses entre l'internet et le papier. Voilà, on va recouper tout ça, on va travailler tout ça, et après on va lancer avec les entreprises les consultations.
1: Toutes les infos donc à retrouver auprès de la communauté de communes. Merci Jean-Philippe Sanac, également maire de Pamiers.
2: Merci beaucoup.

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1: Vous êtes bien sur Pyrénées FM, il est 15h.
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0: Et on commence cette nouvelle heure ensemble avec vous, Elsa Ruot pour l'Info Nationale. Bonjour.
1: Bonjour, Emmanuel Macron poursuit son déplacement en Lozère. Il rencontre des étudiants et fonctionnaires stagiaires à Mende pour évoquer la réforme de la formation des enseignants. Avant cela, le chef de l'État s'est rendu dans un lycée pour défendre l'interdiction des téléphones portables, une mesure qui entre en vigueur pour cette rentrée. Sur place, Emmanuel Macron a assuré que le téléphone et encore plus les réseaux vous écartent de l'objectif d'apprendre. Et en ce jour de rentrée, une manifestation depuis Biarritz jusque devant le tribunal de Bayonne en cette mi-journée. Des parents d'élèves mobilisés pour dénoncer les violences sur les enfants. Cela fait suite à la mise en examen de deux animateurs d'un centre de loisirs de Biarritz cet été. L'un pour agression sexuelle, l'autre pour corruption de mineurs. Ils ont été placés sous contrôle judiciaire. Les fonctionnaires appelés à une grande grève par la CGT. Une journée de mobilisation sur les salaires a été annoncée pour le 29 septembre par l'intersyndicale. Et la secrétaire générale de la CGT, Sophie Binet, appelle aujourd'hui à une journée noire sans service public pour protester contre le budget jugé régressif. Un nouveau record de surpopulation carcérale en France. On compte 89 668 détenus en août. Selon les chiffres du ministère de la Justice, c'est 6,5% de plus que l'an dernier et il manque plus de 26 000 places dans les prisons françaises. Nicolas Sarkozy a réagi à la mort d'Edouard Balladur sur LCI. L'ancien président fait part d'une blessure et d'un chagrin. Il salue un homme très exigeant. L'ancien Premier ministre entre 1993 et 95 est mort hier à l'âge de 97 ans. Édouard Balladur croyait en la France, souligne l'Élysée qui ajoute dans un communiqué « La République perd l'un de ses grands serviteurs ». Le foot et les dernières heures du mercato, le marché des transferts se termine ce soir. Aston Villa annonce la signature du jeune attaquant du PSG, Ibrahim Mbaye. Et du côté de Lyon, le départ à venir de Malik Fofana, le Belge annoncé à Sunderland, pourrait finalement rejoindre un autre club anglais, celui de Crystal Palace. Voilà pour l'info. Très bon après-midi.
0: Merci beaucoup pour ces informations. Bien le bonjour à vous tous. Ça y est, me revoilà parmi vous. Trop heureuse d'être avec vous. Après un très très long moment d'absence, vous vous demandez ce que je faisais. Alors j'étais avec mon bébé. Non, ne dites pas comme Marc, hein, j'étais pas en vacances parce que mon pioupiou se réveille encore la nuit, donc ce n'est pas des vacances. Hein. Bref, la vie de parent. Je ne vais rien vous apprendre. Alors j'ai pris mon petit café, je suis bien installée avec vous pour une nouvelle année. Je vous accompagne cette année de 15h à 19h tous les après-midi. Alors je vais vous embêter, oui, j'ai prévu de papoter un petit peu avec vous. On va parler à l'antenne tous les après-midi, bien sûr, toujours avec le sourire, avec des bons plans, des infos. Bref, plein de petites surprises. Bien sûr, les mystères de Pyrénées, votre cadeau, j'en parle dans un instant. Avant ça, j'ai Bruno Mars et puis Calice sur Pyrénées FM.
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0: 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Dis donc. Donc, le week-end dernier, Marc a fait la fête avec Jean Ribul, un de nos orchestres partenaires. Et oui, nous étions en direct le week-end dernier avec Jean Ribul. Est-ce que c'était à Bayonne ou Pamiers? Je vous donne un petit indice. Allez, il y avait Superbus et Sheila qui sont venus dans cette ville. Est-ce que c'est Bayonne ou Pamiers où nous étions en direct avec l'orchestre Jean Ribul? Vous avez la réponse, vous m'appelez au 05 61 44 4x0. En attendant, on s'écoute Les Frangines, donnez-moi sur Pyrénées FM.

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1: Merci d'être à l'écoute de Pyrénées FM. Si je vous disais que vous pouvez faire une sortie en septembre, oui, sans sortir le portefeuille, ça c'est pas mal, c'est samedi. À Calmont, dans le Lauragais, vous avez une soirée consacrée à l'astronomie. Et pas besoin de télescope de dernier cri, vous avez juste besoin de lever les yeux, c'est à 21h30. Je vois au stade Francis Ballard de Calmont. Alors au programme, c'est vraiment pas mal. Vous avez quiz, atelier, il y a même la médiathèque qui est ouverte exceptionnellement pour cette soirée. Je rappelle que c'est gratuit. Par contre, il faut s'inscrire auprès de la médiathèque de Calmont. D'ailleurs, si vous avez envie de laisser un petit message sur votre association, vous préparez un événement en septembre, n'hésitez pas à nous appeler ici sur Pyrénées FM à tout moment. Je rappelle le numéro 05 61 44 4x0. Dans un instant, il y a Kenji et puis les Rolling Stones juste après ça sur Pyrénées FM.
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0: On vient d'écouter Kenji à l'instant sur Pyrénées FM. Avant Calvin Harris et Rag'n'Bone Man, c'est Claire Viva Pro. On part dans les Pyrénées Orientales.
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2: Les Pyrénées Orientales gardent leur nom. La consultation lancée par le département a mobilisé un peu plus de 38 000 personnes. C'est 10% des inscrits. Avec plus de 47% des suffrages, le nom actuel arrive en tête devant Pyrénées Catalanes à 42% et Pyrénées Méditerranée à 10%. La présidente du département, Hermeline Malherbe, assure respecter le choix des électeurs, mais les opposants dénoncent une consultation inutile parce que le nom pays catalan ne figurait pas parmi les propositions. À Perpignan, la polémique autour de l'abattoir sinon se poursuit. Après les vidéos diffusées par L214, le parti animaliste a manifesté ce week-end devant la préfecture des Pyrénées-Orientales. Les militants réclament la fermeture de l'établissement et des sanctions contre les personnes mises en cause. La préfecture, elle, a suspendu l'agrément pour l'abattage rituel et a mené une inspection générale. De son côté, la direction de l'abattoir parle d'actes isolés et indique avoir sanctionné ou licencié deux salariés. Et puis enfin, après les incendies, un refuge des Pyrénées-Orientales lance un appel à l'aide. À Toreil, Anne et compagnie accueille désormais 750 animaux, dont une cinquantaine rescapés des feux. Les dépenses s'envolent, notamment pour le foin. Parmi les nouveaux pensionnaires, un lama très maigre et handicapé nécessite des soins vétérinaires spécialisés. Il inquiète particulièrement les responsables. Face à cette situation financière difficile, le refuge appelle aux dons pour continuer à nourrir et soigner ces animaux. Il faut contacter Anne et compagnie à Toreil. Restez à notre écoute ici dans les Pyrénées-Orientales.
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0: Merci d'être à l'écoute de Pyrénées FM, c'est Lucie avec vous jusqu'à 19h, ça y est le grand retour. Alors je vais vous parler de pas mal d'animations, il y a un vide-grenier je vois dans le Lauragais, il y a pas mal de forums d'associations forcément avec la rentrée. On en parle dans un instant, on va du côté de Canet-en-Roussillon. Mais comme promis, Calvin Harris et Rag'n'Bone Man sur Pyrénées FM.

0: Et belle rentrée avec nous sur Pyrénées FM. D'ailleurs, la rentrée, ça rime aussi avec motivation, avec des nouveautés. Pourquoi pas là, l'envie de tester une nouvelle activité, ça tombe bien parce que je viens d'être sur le site à Canet-en-Roussillon. Vous avez le forum des associations. Ça, c'est parfait. Si vous êtes de ce côté-là, vous pouvez faire un petit tour dès 10h au Théâtre de la Mer à Canet-en-Roussillon. L'occasion, par exemple, de découvrir des associations de la ville, de rencontrer les bénévoles, peut-être même de trouver pourquoi pas votre activité. Ce qui est top, vous pouvez aller faire un petit plouf après le forum des associations. Je rappelle, c'est au Théâtre de la Mer à Canet en Roussillon. Trinix pour la suite de la musique et puis Serge Gainsbourg juste après ça sur Pyrénées FM.
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1: Est-ce que ça vous dirait de vous évader quelques jours ? Moi, oui. En tout cas, je vous emmène à Lambrasac, dans un petit village plein de charme, au cœur du Pays d'Olme, avec à la clé deux nuits pour deux ou quatre personnes dans un magnifique gîte à Lambrasac. Pour tenter votre chance, c'est très simple. Je vous pose une petite question. Où étions-nous ce week-end avec l'orchestre Jean Ribul ? Est-ce que c'était Bayonne ou Pamiers ? Ce week-end, avec l'orchestre Jean Ribul, où étions-nous, Bayonne ou Pamiers ? Vous avez la réponse, vous m'appelez. 05 61 44 4 x 0. Et puis on parlera aussi des mystères de Pyrénées. Et oui, ça continue ça pour cette belle rentrée. Avant ça, j'ai Super Trempe pour vous. Et Calogero dans un instant sur Pyrénées FM.
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Belle l'après-midi sur Pyrénées FM. Un séjour à l'Ambrassac, c'est à remporter cette semaine. Je vous donne une petite question, vous y répondez et vous m'appelez ici sur Pyrénées FM à tout moment. J'ai eu pas mal d'appels d'ailleurs. J'aurai un auditeur tout à l'heure à l'antenne de Pyrénées FM. Mais là, je voulais vous parler d'un vide-grenier dans le Lauragais. C'est dimanche à Calmont. Alors, je vous vois venir. Vous allez me dire, mais non, je vais rien trouver. Et puis finalement, bam, 2 heures plus tard, vous dénichez une petite pépite. De toute façon, c'est tout le temps comme ça, les vides-greniers. Alors, c'est ce dimanche à Calmont à partir de 8h30 pour les lève-tôt jusqu'à 17h. Et puis ça va être vraiment pas mal. Alors attendez, je regarde sur le site, ça se situe sous la halle et sur la place Jeanne d'Arc. C'est le vide-grenier à Calmont ce dimanche avant 16h. Et puis les infos, c'est Camélia Jordana tout de suite sur Pyrénées FM. J'aime.

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0: Voici l'info nationale et internationale avec vous, Elsa Ruot. Bonjour.
1: Bonjour à tous. C'est d'abord cet accident de bouée tractée en mer Méditerranée. Il y a 2 morts et plusieurs blessés, dont un grave. L'accident a eu lieu dans la matinée au large d'une plage de Saint-Cyprien dans les Pyrénées-Orientales. Le pilote du bateau a été éjecté pour une raison encore inconnue. Une passagère de la bouée a été tuée. Le parquet précise que la brigade nautique et la brigade de recherche maritime de Marseille ont été saisies. LFI propose un plan d'urgence pour l'éducation. Il a été présenté en ce jour de rentrée scolaire par le député Paul Vanier. Plan qui prévoit des recrutements d'enseignants et une augmentation de leur salaire de 20%. S'ils sont élus l'an prochain, les insoumis promettent la gratuité pour la cantine, le périscolaire ou encore les fournitures scolaires. En ce jour de rentrée, Emmanuel Macron et le ministre de l'Éducation, Édouard Geffrey, étaient eux dans un lycée de Lozère pour défendre le dispositif zéro portable. Les téléphones sont en effet désormais interdits dans les établissements. Une étape majeure pour Velvet. La compagnie ferroviaire privée vient d'obtenir sa licence d'exploitation sur le réseau français. Elle compte lancer 4 liaisons d'ici 2028 depuis Paris vers Bordeaux, Nantes, Angers et Rennes. Plus de 5000 décès liés à la chaleur en Espagne. Le bilan des autorités sanitaires pour la période allant du 1er juin au 31 août. C'est un record pour le pays avec un nombre de morts supérieur à l'été 2022. L'Espagne a connu 4 vagues de chaleur cet été. Et en France, un nouvel épisode de chaleur remarquable s'annonce. Il va concerner le sud dès demain et jusqu'au week-end, avec déjà plus de 35 degrés localement autour de la Méditerranée. Météo France précise que la chaleur va s'étendre jeudi sur le sud-ouest et la vallée du Rhône. Enfin, il est de retour dans le vide spatial pour la 3e fois depuis le 18 août. Sophie Adenon réalise une nouvelle mission en dehors de la station. Elle est cette fois la leader de l'opération menée avec une astronaute américaine. Objectif, changer un rétro-réflecteur de l'ISS. Cela doit durer jusqu'en début de soirée. C'est la fin de cette édition. Bon après-midi.
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0: Merci d'avoir choisi Pyrénées FM. Vous avez envie de changer d'air, et bien pourquoi pas ne pas prendre par exemple la direction de l'Andorre. À Andorre-la-Veille, le Mercat de Laval anime le centre historique ce week-end avec des artisans, des produits locaux, une bonne ambiance traditionnelle. Ce sera l'occasion de profiter de la vieille ville, de flâner pourquoi pas tranquillement, de changer un petit peu de décor. Puis septembre, c'est pas mal, c'est plutôt agréable. Les touristes sont partis, comme ça vous pouvez vous promener tranquillement en montagne. Alors, dites-moi, vous allez y aller à Andorre-la-Vieille ce week-end? En tout cas, je vous parle des mystères de Pyrénées dans un instant et puis votre cadeau à Limbrassac. Mais avant, c'est Vanessa Paradis sur Pyrénées FM. Belle après-midi.

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1: Attention, si vous êtes sur la route Perpignan-Axat au niveau de La Pradelle puis Laurent, à côté d'Axat, il y a une voiture en fait qui a brûlé. Il y a un feu de forêt qui a démarré dans la forêt des Sanges. La route qui en Perpignan est coupée. Merci beaucoup Olivier pour ces informations. Vous êtes de ce côté-là, soyez bien prudents.

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1: Et oui, vous le savez, alors on est un petit peu en retard. Les Mystères de Pyrénées, c'est tous les jours à 16h10. Je vous donne des énigmes et vous devez trouver la réponse. Vous en avez l'habitude. Si vous gagnez, vous remportez vos places pour aller visiter, par exemple, je ne sais pas, le château de Foix, la grotte de Bédéiac, nos beaux sites ariégeois. Et aujourd'hui, il faut trouver un lieu. Je vous donne deux petits indices. Il y en aura trois, mais là, je vous en donne deux. Je suis né d'une histoire d'eau et d'aménagement humain. Derrière moi se cache un barrage construit au XXe siècle dans un paysage où les sommets pyrénéens ne sont jamais bien loin. Ça, c'est le premier indice. Le deuxième, je me trouve à plus de 1500 mètres d'altitude dans une région où l'on passe facilement d'un département à l'autre et où l'influence catalane se ressent jusque dans les noms du village et des montagnes. Voilà, vous avez deux indices pour les Mystères de Pyrénées. Je vous en donne un tout à l'heure. Mais avant ça, c'est Isia. On se retrouve dans un instant sur Pyrénées FM.
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0: À sa favidence sur Pyrénées FM. Le titre One Day est sorti en 2008. Déjà, c'est fou comme le temps passe vite.
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0: Mystères. Et oui, ça y est, c'est les mystères de Pyrénées. Alors, je vous ai donné tout à l'heure deux petits indices. Je rappelle, les mystères de Pyrénées, c'est pour remporter des places dans nos sites ariégeois. Vous avez tout un tas de choix. Enfin, vous avez Grotte de Bédéiac, le Mas d'Asile, Talcanéo. J'en passe, ça c'est sûr. Je vous donne des petits indices, vous avez la réponse. Vous m'appelez, alors j'ai donné deux indices tout à l'heure. Je vous en donne un troisième pour les mystères de Pyrénées. Je le rappelle, il faut trouver, c'est un lieu, il faut trouver le lieu. Mon nom est celui d'un village des Pyrénées-Orientales. Pourtant, je ne suis pas un village, je suis une vaste étendue d'eau qui change de visage au fil des saisons. Quel est mon nom ? Allez, je vous donne un... Non, je ne vais pas vous donner un indice, sinon ce serait trop facile. Voilà, vous avez eu trois petits indices. Vous m'appelez, vous avez la réponse. 05 61 44 4x0. On se retrouve pour parler des mystères de Pyrénées juste après Mylène Farmer sur Pyrénées FM.

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1: Vous êtes toujours sur Pyrénées FM, c'est Lucie pour vous accompagner cet après-midi jusqu'à 19h. Alors je vois que les indices sont pas faciles. Je n'ai pas eu beaucoup d'appels. Donc je vous rappelle les indices. Donc c'est un lieu qu'il faut trouver dans les Mystères de Pyrène. L'indice, je suis né d'une histoire d'eau et d'aménagement humain. Derrière moi se cache un barrage construit au XXe siècle, dans un paysage où les sommets pyrénéens ne sont jamais bien loin. Je me trouve à plus de 1500 mètres d'altitude, dans une région où l'on passe facilement d'un département à l'autre, où l'influence catalane se ressent jusque dans les noms des villages et des montagnes. Le dernier, mon nom est celui d'un village des Pyrénées-Orientales. Pourtant, je ne suis pas un village. Je suis une vaste étendue d'eau qui change de visage au fil des saisons. Alors, quel est mon nom? Allez, je vous donne un gros indice. C'est un lac. Voilà, je dis ça, je dis rien. On se retrouve juste après Stromae sur Pyrénées FM.
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Lewis Capaldi sur Pyrénées FM. Passez une belle journée. J'espère que vous avez passé une très très belle rentrée aussi. Et oui, les professeurs sont rentrés hier, oui, il me semble. Les petits, les grands, c'était aujourd'hui. Eh bien, moi, je fais la rentrée aussi avec vous. Ma reprise, c'est 15h-19h. Ce sera tous les jours d'ailleurs, tous les après-midi, 15h-19h. Marc, comme d'habitude, dans le réveil des Pyrénées, 6h-10h. Et puis Valérie, 10h-13h. D'ailleurs, des petites nouveautés sur Pyrénées FM dès la semaine prochaine. Je vous en dis pas plus, je vous laisse quand même quelques petites surprises. Sinon, j'ai peut-être ma gagnante des mystères de Pyrénées. On se retrouve dans quelques minutes sur Pyrénées FM.

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2: Et oui, ça y est, quelqu'un a percé le mystère. On va savoir qui, je rappelle, les mystères de Pyrène. Je vous donne deux indices, plusieurs indices. Là, notamment, il y en avait trois. Vous avez la bonne réponse. Vous remportez des places pour nos sites ariégeois. Il y a vraiment pas mal de choix. La grotte de Bédéiac, le Mas d'Asile, Talcanéo, Luzenac aussi, je vois. Enfin, beaucoup, beaucoup de choix. Et notamment... j'ai quelqu'un avec moi à l'antenne de Pyrénées FM. Bonjour Coralie.
3: Bonjour Lucie.
2: Vous m'appelez de quel endroit?
3: Saint-Jean-du-Falga.
2: Saint-Jean-du-Falga. Est-ce que vous avez repris vous aussi ce matin?
3: Oui, ça y est, hier j'ai repris.
2: Hier, à vous la rentrée, c'était hier, comme les professeurs.
3: C'était hier, c'est ça.
2: qu'est-ce que vous faites dans la vie?
3: Je suis chauffeur-livreur.
2: De quoi?
3: De colis de messagerie.
2: D'accord, ok, très bien. De colis de messagerie. Est-ce que vous avez la bonne réponse? Je le rappelle, Coralie, les indices. Donc, je suis née d'une histoire d'eau et d'aménagement humain. Derrière moi se cache un barrage construit au XXe siècle. J'abrège un petit peu les indices parce que c'est très très long. Je me trouve à plus de 1500 mètres d'altitude dans une région où l'on passe facilement d'un département à l'autre, où l'influence catalane se ressent jusque dans les noms des villages et des montagnes. Mon nom est celui d'un village des Pyrénées-Orientales. Pourtant, je ne suis pas un village. Je suis une vaste étendue d'eau qui change de visage au fil des saisons. Je rappelle, pour remporter vos places des sites ariégeois, il faut trouver l'indice. Coralie, est-ce que vous avez une idée?
3: J'espère.
2: Allez-y, c'est à vous.
3: Le lac de Matemal.
2: Le lac de Matemal, on va voir ça. Génial, je ne sais pas si vous avez entendu, c'était pas très très fort, mais vous avez gagné Coralie, vos places pour les sites ariégeois. Alors peu importe, ça peut être la grotte du Mas d'Asile, Talcanéo, il y a aussi le château de Foix, plein de sites ariégeois pour vous. Vous restez à l'antenne de Pyrénées FM, on se reprend dans un instant, et puis vous aussi, vous inquiétez pas, vous écoutez Pyrénées FM, vous avez envie de gagner. Les mystères de Pyrénées, c'est tous les jours aux alentours de 16h10. Je vous donne des indices. Et puis à 7h06, 16h50, à peu près 16h40, 50, j'ai quelqu'un à l'antenne de Pyrénées FM. On se retrouve juste après ça sur Pyrénées FM. Coralie, restez avec moi.
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1: Il est 17h sur Pyrénées FM.
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1: Alors, je rappelle qu'il y a un feu de forêt dans la forêt des Sanges. La route de Quillan et Perpignan est coupée. Si vous avez d'ailleurs plus d'informations, n'hésitez pas à nous appeler au 05 61 44 4x0. Sinon, des travaux au niveau de Salvert, entre Pamiers et Le Vernet d'Ariège, il y a une construction de la déviation, un radar toujours sur la route nationale 20. Entre Aix et Mérins, attention, en Conflans, il y a des travaux, je vois, sur la départementale 66, à Ria-Sirac exactement.
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1: Et c'est l'info nationale et internationale avec vous Léa Guichou. Bonsoir.
3: Bonsoir à toutes et tous. La fin de la première journée d'école, c'était la rentrée ce mardi pour la plupart des élèves. Rentrée marquée par l'interdiction des téléphones portables au lycée. Emmanuel Macron est venu défendre cette mesure depuis un établissement de Mende en Lozère. Le chef de l'État a assuré que lui-même interdisait les portables pour certaines de ses réunions à l'Élysée. À Nice, Éric Ciotti, lui, persiste et signe. Le maire UDR a redit sa volonté d'instaurer une levée de drapeaux dans les écoles niçoises, alors que le ministre de l'Éducation assurait hier que les maires n'avaient pas le pouvoir de prendre une telle décision. Dans un communiqué, Éric Ciotti dénonce, je cite, une dérive gauchisante et affirme qu'il ira au bout de son idée. D'importants secours mobilisés dans les Pyrénées-Orientales depuis la fin de matinée. Un accident de bouée tractée a fait au moins 2 morts. Il y a aussi un blessé en urgence absolue, évacué par hélicoptère vers l'hôpital de Perpignan. Le drame a eu lieu à Saint-Cyprien. Une cellule psychologique a été mise en place. Le dernier bilan de la crue dévastatrice au Népal, plus de 1000 morts et près de 4600 personnes toujours portées disparues. Aujourd'hui, le ministre népalais des Affaires étrangères a estimé que ce désastre doit être compris comme un avertissement sur les risques que le changement climatique fait peser sur le Népal. Un malus financier sur la fast fashion, il entre en vigueur aujourd'hui en France. Il s'agit d'une éco-contribution payée par les entreprises qui va de 50 centimes à 12 euros selon le vêtement. Objectif affiché, limiter l'afflux massive de produits de l'ultra fast fashion venus de Chine et Temu. Les enseignes classiques en sont exemptées. Et puis en tennis, l'entrée en lice de Corentin Moutet à l'US Open. Le Français va affronter au premier tour l'Australien Dane Sweeney. On suivra aussi Gaël Monfils qui fête aujourd'hui ses 40 ans. Il débute dans la nuit et ça pourrait être son dernier match dans un tournoi du Grand Chelem. Lui qui va mettre fin à sa carrière à la fin de la saison. C'est la fin de ce point sur l'actu. Très bonne fin d'après-midi.
1: Et puis après l'info nationale, c'est l'info de chez nous. Avec vous, Claire Vive à Pro, bonsoir.
4: Bonsoir à toutes et à tous. Macabre découverte hier soir à Canet-en-Roussillon, dans les Pyrénées-Orientales. Les gendarmes ont retrouvé le corps sans vie d'un homme âgé d'une quarantaine d'années dans un logement de la station balnéaire. Une importante quantité de sang a aussi été découverte sur place. Les faits se sont produits en fin de journée et ont été confirmés par le procureur de la République de Perpignan. À ce stade, les circonstances exactes du décès ne sont pas connues. Une enquête est en cours. À la Rodorte, dans le Minervois, maintenant, une maison en travaux a été entièrement détruite par un incendie ce matin. Les secours ont été alertés peu après 7 heures alors que le logement inoccupé était en plein chantier. À leur arrivée, les flammes avaient déjà percé la toiture. Une vingtaine de sapeurs-pompiers venus notamment de la Rodorte, Asile, Puichéric et Lézignan-Corbière ont été mobilisés avec plusieurs véhicules. L'habitation d'environ 45 mètres carrés n'a pas pu être sauvée et l'origine du feu n'est pas précisée à ce stade. Une semaine après la tornade qui a ravagé Poma dans l'Aude, les écoliers ont fait leur rentrée dans des conditions pour le moins exceptionnelles. Leur école ayant été endommagée, les enfants sont accueillis à Coufoulins dans une nouvelle école installée en urgence. Et pendant que les élèves reprennent le chemin des classes, le chantier de reconstruction s'organise dans le village. À Poma, 102 maisons sont encore inhabitables et près de 14 000 mètres carrés de toiture ont été bâchés pour protéger les habitations. Les artisans sont à pied d'œuvre pour sécuriser, déblayer, réparer. Mais pour les logements les plus lourdement touchés, les travaux pourraient durer plusieurs mois, voire 1 à 2 ans. Les professionnels appellent aussi l'Istrie à la plus grande prudence face aux démarcheurs et aux faux artisans. Direction Tarbes maintenant, où une nouvelle

0: tout en réduisant la consommation d'eau. Les trois toilettes à eau vont notamment laisser place à deux toilettes sèches, tandis que le système d'assainissement et les sanitaires seront rénovés. La cuisine sera aussi mise aux normes de sécurité. Un chantier à 400 000 euros avec plusieurs partenaires publics qui financent le projet. Et si la météo de montagne joue les troubles faits, les travaux pourraient se poursuivre jusqu'au printemps. Un abri de secours restera accessible pendant la fermeture. C'est la fin de cette édition. Merci de l'avoir suivi.
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2: Alors vous l'avez remarqué cet après-midi, c'est un grand soleil, oui, dans le ciel de nos départements, enfin un grand soleil. Il y a quelques nuages, c'est vrai, des petites ondées du côté de nos montagnes en ce moment. Sinon, demain, les températures sont toujours assez hautes. Ça va grimper au fil de la semaine avec toujours du soleil. Et côté température pour demain, on attend 22 degrés à 28 pour Urugne. Il fera 21 à 29 pour Saint-Gaudens. 17 à 32 degrés pour Quillan. Et il fera jusqu'à 23 degrés au plateau de Beille.
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2: Merci d'être à l'écoute de Pyrénées FM, c'est Lucie derrière le micro pour vous accompagner cet après-midi, 15h-19h jusqu'à la fin d'après-midi. Je sais que ma maman m'écoute là, à l'instant, donc j'ai envie de lui souhaiter un bel anniversaire. Ça, c'est pas de chance, elle était née le 1er septembre, donc tous ses anniversaires se sont passés à l'école. En tout cas, je lui fais un gros bisou. On va parler des cadeaux dans un instant, je vous emmène à Limbrassac, mais avant c'est Renaud sur Pyrénées FM.
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1: Vous êtes toujours sur Pyrénées FM avec Mistral gagnant de Renault il y a tout juste quelques minutes. C'est la reprise pour beaucoup de monde, l'été se termine, mais les animations sont bien là hein, dans nos montagnes, notamment à partir de jeudi jusqu'à dimanche. Vous pouvez aller faire un tour au Festival des Saveurs d'Axelles-les-Thermes. C'est simple, hein. Franchement, tout est réuni pour passer un bon moment, concert, marché de producteurs locaux. Et là, je suis sur le site du Festival des Saveurs, il y a vraiment beaucoup de choses. Le village des savoir-faire, vous allez pouvoir grimper aussi.

0: dans les arbres. Apparemment, vous pouvez faire une petite dégustation. Si vous n'avez pas le vertige, c'est parfait. Le combo parfait pour toute la famille, les petits, les grands. Hop, vous ne savez pas quoi faire ce week-end. Pour la rentrée, c'est génial d'aller au Festival des Saveurs du côté d'Axe-les-Thermes. Je rappelle, Axe-les-Thermes, c'est dès jeudi, Festival des Saveurs. Si vous êtes plutôt vide-grenier, on en parlera aussi. Dans un instant, Kalema arrive pour la suite de la musique, juste après ça sur Pyrénées FM.
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0: Kalema sur Pyrénées FM.
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0: Ça fait du bien ce petit titre, ça nous fait penser aux vacances d'été qui sont juste derrière nous. 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Où étions-nous ? Pas facile à dire ça. Où étions-nous le week-end dernier avec l'orchestre Jean Ribul ? Je rappelle, on était en direct avec l'orchestre Jean Ribul. Le week-end dernier, est-ce que c'était la ville de Pamiers ou Bayonne ? Pamiers ou Bayonne ? Vous avez la réponse, vous m'appelez 05 61 44 4x0. On reste ensemble sur Pyrénées FM.
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0: Merci d'être à l'écoute de Pyrénées FM. La rentrée, c'était ce matin pour beaucoup de monde, hein, d'ailleurs. Pour moi aussi, hein. Je suis rentrée avec vous. Le retour à Pyrénées FM, je vous accompagne cet après-midi et cette fin de journée jusqu'à 19h. Mentissa arrive dans quelques minutes. Mais avant, c'est l'info en plus.
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2: À Poma, plus d'une semaine après le passage dévastateur de la tornade, la reconstruction soulève une question majeure. Qui va payer ? La solidarité locale s'est immédiatement organisée, les collectivités et les particuliers mobilisés pour venir en aide aux sinistrés. Mais le sénateur de l'Aude, Sébastien Pla, demande aujourd'hui à l'État de prendre le relais. Il réclame la reconnaissance de l'état de catastrophe naturelle. Une mesure qui permettrait, selon lui, de mieux accompagner la reconstruction. Problème, la législation actuelle ne prévoit pas forcément ce classement pour une tornade. Alors si la demande est refusée, l'élu exige une solution alternative. Pour lui, les habitants, les entreprises et la commune ne peuvent pas supporter seuls le coût des dégâts et du relogement. Il appelle donc à faire évoluer ce système de protection des populations qu'il juge désormais dépassé.
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1: On part à Carcassonne avec un embouteillage en cette fin d'après-midi aux alentours de la départementale 6161, toujours dans l'Aude, avenue du Languedoc à Limoux. Vous avez pas mal de véhicules. Dans la traversée de Pamiers, ça coince ce soir sur la route de Foix. À Vernajoul, l'avenue Général Leclerc, il y a là aussi du monde. Soyez prudents à la Bastide sur l'Air. C'est pour finir, boulevard Général de Gaulle à Saint-Giron. Vous avez un embouteillage et puis vous rencontrez des difficultés. Sur votre trajet, vous m'appelez 05 61 44 4x0.
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0: Merci d'être à l'écoute de Pyrénées FM.
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0: Et oui, on est ensemble avec un séjour à remporter, un séjour à l'Imbrassac cette semaine sur Pyrénées FM. Le principe du jeu, je vous pose une petite question, vous avez la réponse, vous êtes sélectionné pour le tirage au sort de vendredi. Et ce soir, je suis en compagnie de Valérie. Bonjour Valérie, enfin bonsoir plutôt.
2: Bonjour, bonsoir Lucie.
0: Comment ça va?
2: Ça va très bien, vous aussi?
0: Ça va très bien, merci. Une reprise dans le speed, mais ça va, c'est normal, c'est la reprise.
2: Et oui, il faut,
0: c'est ça. Vous êtes d'où?
2: Je suis de Pamiers.
0: De Pamiers. Et j'ai l'impression que vous avez les mains là dans la confiture, les bocaux. Vous faites des conserves en ce moment?
2: Oui, je fais des conserves de légumes et de fruits.
0: Ah, génial.
2: Je fais des compotes de pruneaux d'Agen et je fais des aubergines à la catalane.
0: Excellent. Ça, je ne connais pas. Ça doit être très très bon.
2: Oui, c'est très bon. Donc, de la sauce tomate, des olives, des oignons, c'est très bon.
0: Ah, c'est parfait. Donc j'imagine que vous avez un grand jardin.
2: Oui, on a un grand jardin et il produit beaucoup cette année.
0: Ah, il produit beaucoup. Bah tant mieux. En tout cas, vous avez de la chance parce que moi, mon jardin, il produit pas beaucoup. J'ai pas la main verte.
2: Ah dommage.
0: c'est dommage. Mais bon, c'est pas grave. C'est comme ça. La petite question pour remporter votre séjour à l'Imbrassac, un magnifique petit village en Pays d'Olme. Ce week-end, nous étions avec l'orchestre Jean Ribul. Est-ce que c'était Bayonne ou Pamiers?
2: C'était Pamiers.
0: C'était Pamiers, mais bien sûr, c'était Pamiers. Alors, je ne trouve pas mon petit... Je cherchais ma petite musique pour gagner. Alors, je vais le faire moi-même. Je vais vous applaudir. Bravo, bravo Valérie.
2: Merci beaucoup.
0: Vous êtes sélectionnée pour le tirage au sort de vendredi. Vendredi après-midi, ce sera avec moi si vous gagnez votre séjour.
2: Bon, mais d'accord.
0: Donc voilà, je croise les doigts pour vous. C'est ça. Eh bien, je vous laisse avec vos conserves.
2: Merci beaucoup. Je continue.
0: À très bientôt, Valérie. Merci.
2: À très bientôt.
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1: Et en plaine, en montagne, c'est Pyrénées FM, il est 18h.
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1: Alors on part ensemble ce soir sur les routes. Je vois qu'il y a, attention à Haute-Rive, il y a toujours les travaux vers le Vernet. Prudence en arrivant à Toulouse, en arrivant de Muret sur la 64. Vous avez un petit peu demandé, oui ça bouchonne forcément à cette heure-ci, le jour de la rentrée, un radar à la Bastide d'Anjou. Et je vous le rappelle, un petit peu de monde aussi entre le Soleil et Perpignan, soyez vigilants dans la traversée de Sayagouze.
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1: Et voici l'info nationale et internationale avec vous, Léa Guichou, bonsoir.
3: Bonsoir à toutes et tous. Deux morts, plusieurs blessés, dont un grave. Le bilan de cet accident de bouée tractée dans les Pyrénées-Orientales ce matin. Les premières précisions du procureur de Perpignan. Il indique que le pilote du bateau a été déséquilibré par les vagues générées et est tombé à l'eau. Il avait 31 ans. L'autre victime est l'une des passagères de la bouée, âgée de 29 ans. Les téléphones sont désormais interdits pour les lycéens. Et pour ce premier jour de retour en classe, Emmanuel Macron s'est rendu dans un lycée de Mende en Lozère pour défendre cette mesure. Le président a assuré que le téléphone et encore plus les réseaux vous écartent de l'objectif d'apprendre. Autre nouveauté de ce 1er septembre, un changement qui concerne près de 5,5 millions d'entreprises. La facturation électronique entre en vigueur. Concrètement, les sociétés devront mettre en place un logiciel permettant d'envoyer et de recevoir des factures électroniques. Et ce passage à la facture électronique concerne pour l'heure seulement les grandes entreprises. Les PME, elles, devront le faire d'ici un an. C'est elle qui est l'astronaute numéro 1 de cette sortie. Et c'est une première pour Sophia Donneau. Depuis le début d'après-midi, la Française est en pleine opération dans l'espace avec une astronaute américaine. Elles doivent remplacer un outil de navigation de la Station Spatiale Internationale. Une mission d'environ 6h30 selon la NASA. C'est la troisième sortie extravéhiculaire pour Sophia Donneau depuis le 18 août. En foot, les dernières ventes, les derniers prêts, le mercato se termine ce soir. À noter du côté de l'Olympique Lyonnais, l'arrivée de Youssouf Fofana, le milieu français prêté pour un an par l'AC Milan, et le départ de Malik Fofana, qui devrait finalement être recruté par Crystal Palace. Autre Belge qui va rejoindre l'Angleterre, Mathias Fernandez Pardo, qui quitte Lille pour Newcastle. Enfin, en cyclisme, nouvelle victoire française sur le Tour d'Espagne cet après-midi. Bastien Tronchon s'est imposé au sprint sur la 10e étape, 3 jours après son compatriote Brian Cocard. Pas de changement au général, l'Espagnol Enric Mas est toujours leader. C'est la fin de ce flash. Bonne fin de journée.
1: Et bien après l'info nationale, c'est l'info de chez nous. Avec vous, Claire Vive à Pro. Bonsoir.
4: Bonsoir à toutes et à tous. Une semaine après la tornade qui a ravagé Poma dans l'Aude, les écoliers ont fait leur rentrée dans des conditions pour le moins exceptionnelles. Leur école ayant été endommagée, les enfants sont accueillis à Coufoulins dans une nouvelle école installée en urgence. Et pendant que les élèves reprennent le chemin des classes, le chantier de reconstruction s'organise dans le village. À Poma, 102 maisons sont encore inhabitables et près de 14 000 mètres carrés de toiture ont été bâchés pour protéger les habitations. Les artisans sont à pied d'œuvre pour sécuriser, déblayer, réparer. Mais pour les logements les plus lourdement touchés, les travaux pourraient durer plusieurs mois, voire 1 à 2 ans. Les professionnels appellent aussi les sinistrés à la plus grande prudence face aux démarcheurs et aux faux artisans. Rentrée aussi sous grosse chaleur en Haute-Garonne, les collèges s'adaptent à des étés de plus en plus chauds. Près de 730 salles de classe sont maintenant équipées de brasseurs d'air. 3 nouvelles cours Oasis ont aussi été aménagées cet été avec moins de béton, plus de végétation. C'est le cas notamment à Saint-Jory et Villeneuve-Tolosane. Depuis 2022, 23 cours ont été ainsi transformés et le département prévoit aussi 5 rénovations énergétiques jusqu'en 2031. Objectif, rendre les bâtiments plus supportables pendant les épisodes de chaleur. 4 nouveaux collèges, eux, sont conçus dès le départ pour mieux résister aux grosses températures avec géothermie, panneaux photovoltaïques et cours végétales. Après 40 ans de fermeture, sinon, l'ancien site minier de Salo à Coufoulins fait l'objet d'importants travaux d'entretien. Le chantier démarre ce mois-ci. L'objectif est de mieux gérer les eaux de pluie, limiter l'érosion et renforcer une digue pour assurer sa stabilité. Des zones de résidus seront aussi végétalisées. Le chantier doit durer au moins 3 mois avec plusieurs opérations d'héliportage pour acheminer le matériel. Pour des raisons de sécurité, les zones de travaux sont interdites au public et la route sera fermée pendant les opérations. Et puis enfin, 5 trésors du patrimoine occitan vont bénéficier d'un coup de pouce pour leur restauration grâce à la mission patrimoine. Parmi les sites retenus, 2 se trouvent dans notre région, les écuries du château de Pêcheredon à Pézens dans l'Aude et l'église Notre-Dame-des-Escaliers à Marcevol dans les Pyrénées-Orientales. 3 autres monuments ont été sélectionnés dans le Gard, l'Hérault et la Lozère. Les montants attribués à chaque projet seront dévoilés lors des journées européennes du patrimoine les 19 et 20 septembre prochains. C'est la fin de cette édition, merci de l'avoir suivi. Retour de l'info locale dans une heure.
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1: Le soleil sera toujours au rendez-vous demain, de l'Atlantique à la Méditerranée.

0: Ah, ça fait du bien le jerk avec Thierry Hazard sur Pyrénées FM, je vous vois. Hein. Je suis sûre que vous avez dansé dans la voiture. Je vous accompagne jusqu'à 19h ce soir. Demain matin, c'est Marc, comme d'habitude, dans le réveil des Pyrénées. Demain, c'est la journée internationale des vautours. D'ailleurs, Claire Vivapro et Marc vous ont prévu quelques petites choses. Vous allez voir, c'est demain. Rendez-vous dès 6h du matin dans le réveil des Pyrénées. On va partir à Bugarache. En attendant, moi, je vous emmène à Ax-les-Thermes. De jeudi à dimanche, vous avez le Festival des Saveurs. Et oui, ce n'est pas parce que c'est la rentrée qu'il n'y a plus d'animation dans nos montagnes. Et partout chez nous, on en parle à tout moment sur Pyrénées FM. Donc, je le rappelle, Ax-les-Thermes, le Festival des Saveurs. Il y a des concerts, il y a des marchés des producteurs, des ateliers. J'ai vu que même, vous allez pouvoir faire de l'acrobranche. Ça, c'est génial. Comme ça, hop, petite sortie en famille. C'est ce week-end, le Festival des Saveurs. Ça commence jeudi jusqu'à dimanche. Du côté d'Ax-les-Thermes, Claudio Capeo arrive juste après ça sur Pyrénées FM.
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2: Et voici l'info nationale et internationale avec vous, Léa Guichou, bonsoir.
3: Bonsoir à toutes et tous. Deux morts, plusieurs blessés, dont un grave. Le bilan de cet accident de bouée tractée dans les Pyrénées-Orientales ce matin. Les premières précisions du procureur de Perpignan. Il indique que le pilote du bateau a été déséquilibré par les vagues générées et est tombé à l'eau. Il avait 31 ans. L'autre victime est l'une des passagères de la bouée, âgée de 29 ans. Les téléphones sont désormais interdits pour les lycéens. Et pour ce premier jour de retour en classe, Emmanuel Macron s'est rendu dans un lycée de Mende en Lozère pour défendre cette mesure. Le président a assuré que le téléphone et encore plus les réseaux vous écartent de l'objectif d'apprendre. Autre nouveauté de ce 1er septembre, un changement qui concerne près de 5,5 millions d'entreprises. La facturation électronique entre en vigueur. Concrètement, les sociétés devront mettre en place un logiciel permettant d'envoyer et de recevoir des factures électroniques. Et ce passage à la facture électronique concerne pour l'heure seulement les grandes entreprises. Les PME, elles, devront le faire d'ici un an. C'est elle qui est l'astronaute numéro un de cette sortie et c'est une première pour Sophia Donneau. Depuis le début d'après-midi, la Française est en pleine opération dans l'espace avec une astronaute américaine. Elles doivent remplacer un outil de navigation de la Station Spatiale Internationale. Une mission d'environ 6h30 selon la NASA. C'est la troisième sortie extravéhiculaire pour Sophia Donneau depuis le 18 août. En foot, les dernières ventes, les derniers prêts, le mercato se termine ce soir. À noter du côté de l'Olympique Lyonnais, l'arrivée de Youssouf Fofana, le milieu français prêté pour un an par l'AC Milan, et le départ de Malik Fofana, qui devrait finalement être recruté par Crystal Palace. Autre Belge qui va rejoindre l'Angleterre, Mathias Fernandez Pardo, qui quitte Lille pour Newcastle. Enfin, en cyclisme, nouvelle victoire française sur le Tour d'Espagne cet après-midi. Bastien Tronchon s'est imposé au sprint sur la 10e étape, 3 jours après son compatriote Brian Cocquart. Pas de changement au général, l'Espagnol Enric Mas est toujours leader. C'est la fin de ce flash. Bonne fin de journée.
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6: Et nous voici à Axeterme où vous nous écoutez sur le 107.5 sur la Haute-Ariège avec dès jeudi et jusqu'à dimanche le retour du Festival des Saveurs. C'est le rendez-vous des gourmands et des amoureux des produits locaux. Pendant 4 jours, producteurs et artisans viennent présenter leur savoir-faire. On retrouvera notamment le marché paysan et artisanal, une ferme pédagogique et un village des savoir-faire avec des ateliers et des démonstrations. Direction Lavelanet ce samedi pour le Forum des associations. C'est de 10h à 17h à la Plaine des Sports avec une 60aine d'associations. Du sport, de la culture, du patrimoine, de la solidarité et des loisirs. En plus, dès 19h, c'est la soirée du bénévolat ouvert à tous avec un superbe repas, notamment une paella et surtout à 22h, grand feu d'artifice. À Haute-Rive aussi, c'est la rentrée des associations. Ça se passe ce samedi aussi sur l'esplanade de la Madeleine de 10h à 17h avec 54 associations. C'est précis. Et puis direction Longage en Haute-Garonne pour Antique Agri organisé par l'association Labour Passion pendant le week-end. Les passionnés de mécanique et de patrimoine agricole pourront découvrir une belle collection de tracteurs anciens et de matériel agricole d'époque. Au programme également des démonstrations de travaux agricoles à l'ancienne, du battage et des animations autour des métiers et des traditions rurales. L'entrée est gratuite et ça se passe à Longage en Haute-Garonne.
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0: Matt Pokora sur Pyrénées FM, le sport, on adore, et bien c'est ici sur Pyrénées FM, bonsoir.
1: Bonsoir à tous, le mercato de foot dans ces dernières minutes, victoire française sur le Tour d'Espagne et les nouveaux champions du monde français de badminton retrouvent la compétition, c'est l'actu sport du jour. La fin du mercato foot ce soir pour les clubs français, parmi les transferts de ces dernières heures, une arrivée à Lyon, celle de Youssouf Fofana en provenance de l'AC Milan et deux départs, celui de Malik Fofana, l'ailier belge va finalement signer à Crystal Palace pour 39 millions d'euros et non Sunderland, et le latéral anglais de l'OL Ainsley Maitland-Niles par lui pour Everton. Du côté du Paris Saint-Germain, Ibrahim Mbaye s'en va, l'attaquant sénégalais s'est engagé avec Aston Villa pour 55 millions d'euros. Le tennis, suite et fin du premier tour ce soir de l'US Open, à suivre côté français Arthur Géa face à l'argentin Juan Manuel Cerundolo, Benjamin Bonzi contre le slovaque Alex Molkan, et pour Gaël Monfils, qui dispute le dernier tournoi du Grand Chelem de sa carrière, c'est un duel avec le paraguayen Adolfo Daniel Valiero qui l'attend cette nuit. Dans le tableau féminin, une seule représentante tricolore en lice, Léolia Jean-Jean, qui est opposée à la néerlandaise Arantxa Rus. En cyclisme, la course a repris ses droits sur le Tour d'Espagne aujourd'hui après une première journée de repos hier. Et nouvelle victoire française, Bastien Tronchon s'est imposé au sprint sur cette 10e étape, 3 jours après son compatriote Brian Coquard. Pas de changement au général, l'Espagnol Enric Mas est toujours leader. Demain, la 11e étape pourrait sourire à des échappés, 154 km entre Carthagène et Lorca. Du badminton ce soir avec le début des Masters de Chine, c'est la première compétition depuis leur sacre il y a 10 jours, des tout nouveaux champions du monde du double mixte, Delphine Delrue et Tom Jiquel. Les Français seront opposés à un duo taïwanais. Le basket et les suites du feuilleton Monaco, exclus de Betclic Elite et d'Elite 2, la Roca Team demande finalement à rester dans le basket français. Les dirigeants renoncent à rallier la Ligue Adriatique. Ils vont déposer un dossier pour rejoindre la Nationale 1. Le dossier doit désormais être accepté par la fédération. Bonne soirée.
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0: Pyrénées FM, merci d'être avec nous. Passez une très très belle soirée. Vous rentrez chez vous après la rentrée scolaire. Va vous faire du bien, histoire de vous poser un petit peu. Sinon, demain, je le rappelle, c'est la journée spéciale Vautour. Il y aura d'ailleurs une grosse information, j'allais dire une petite... Non, une grosse information. On va partir à Bugarache, dans l'Aude, demain, à la rencontre des Vautours. Ce sera avec Claire Vivapro, donc soyez là demain matin, journée spéciale avec Marc et Claire Vivapro. L'emploi arrive dans un instant, mais avant, c'est les Cranberries.

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1: Belle soirée avec nous sur Pyrénées FM, il est 19h.
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1: Je le rappelle, il y a une construction de la déviation entre Pamiers et Le Vernet d'Ariège. Donc attention aux travaux au niveau de Salaire, exactement. Sinon, vous avez un radar sur la route nationale 20 entre Aix et Mérens. Attention également dans la traversée de Sayagous. Ce soir, il y a un petit peu de monde quand même. En Conflans, il y a des travaux sur la route départementale 66. Et c'est à Ria-Sirac, exactement. Et n'oubliez pas, je le rappelle, le radar entre Limoux et Alette-les-Bains.
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1: L'info nationale et internationale, c'est tout de suite. Bonsoir.
3: Bonsoir à tous. 11,6 millions d'élèves sur le chemin de l'école, au collège ou au lycée. Emmanuel Macron s'est rendu dans un établissement de Mans, dans Lozère. Il a défendu l'interdiction des téléphones portables au lycée, des mobiles interdits, mais sur place, on peine parfois à appliquer la mesure. Les portables qui enlèvent l'attention des élèves, rappelle le chef de l'État. À ce drame dans les Pyrénées-Orientales, 2 morts, plusieurs blessés, dont un grave dans un accident de boue étractée. Accident qui a eu lieu ce matin au large de Saint-Cyprien. Selon le procureur de Perpignan, le pilote du bateau est tombé à l'eau, déséquilibré par les vagues. L'homme a été percuté par le navire devenu incontrôlable. Il avait 31 ans. L'autre victime est l'une des passagères de la bouée, âgée de 29 ans. Le dernier bilan de la crue dévastatrice au Népal, plus de 1000 morts et près de 4600 personnes toujours portées disparues. Le ministre népalais des Affaires étrangères estime que ce désastre doit être compris comme un avertissement sur les risques que le changement climatique fait peser sur le Népal. Depuis aujourd'hui, Météo France propose de nouvelles cartes de vigilance. Alors que les événements climatiques se multiplient, on le voit bien, et s'intensifient à cause du réchauffement de la planète, l'Institut météorologique fait évoluer sa cartographie. Les alertes météo ne seront plus proposées pour un département entier, mais pour des secteurs géographiques plus précis. Le but est de rendre les analyses localement plus efficaces. Cela concerne le vent, les pluies, inondations, les orages et la neige. Et d'ailleurs, un nouvel épisode de chaleur remarquable s'annonce. Il va concerner le sud de l'Hexagone dès demain et jusqu'au week-end, avec plus de 35 degrés localement autour de la Méditerranée. Météo France précise que la chaleur va s'étendre jeudi sur le sud-ouest et la vallée du Rhône. 38 degrés sont attendus. On finit avec la Vuelta. Bastien Tronchon s'est imposé au sprint sur la 10e étape. Nouvelle victoire française 3 jours après son compatriote Brian Cocard. Pas de changement au général. L'Espagnol Enric Mas porte toujours le maillot rouge. Voilà pour l'info. Belle soirée à tous.
1: Et puis après l'info nationale, c'est l'info de chez nous. Avec vous, Claire Vive à Pro, bonsoir.
4: Bonsoir à toutes et à tous. Macabre découverte hier soir à Canet-en-Roussillon, dans les Pyrénées-Orientales. Les gendarmes ont retrouvé le corps sans vie d'un homme âgé d'une quarantaine d'années dans un logement de la station balnéaire. Une importante quantité de sang a aussi été découverte sur place. Les faits se sont produits en fin de journée et ont été confirmés par le procureur de la République de Perpignan. À ce stade, les circonstances exactes du décès ne sont pas connues. Une enquête est en cours. À la Rodorte, dans le Minervois, maintenant, une maison en travaux a été entièrement détruite par un incendie ce matin. Les secours ont été alertés peu après 7 heures alors que le logement inoccupé était en plein chantier. À leur arrivée, les flammes avaient déjà percé la toiture. Une vingtaine de sapeurs-pompiers venus notamment de la Rodorte, Asile, Puichéric et Lézignan-Corbière ont été mobilisés avec plusieurs véhicules. L'habitation d'environ 45 mètres carrés n'a pas pu être sauvée et l'origine du feu n'est pas précisée à ce stade. Une semaine après la tornade qui a ravagé Poma dans l'Aude, les écoliers ont fait leur rentrée dans des conditions pour le moins exceptionnelles. Leur école ayant été endommagée, les enfants sont accueillis à Coufoulins dans une nouvelle école installée en urgence. Et pendant que les élèves reprennent le chemin des classes, le chantier de reconstruction s'organise dans le village. À Poma, 102 maisons sont encore inhabitables et près de 14 000 mètres carrés de toiture ont été bâchés pour protéger les habitations. Les artisans sont à pied d'œuvre pour sécuriser, déblayer, réparer. Mais pour les logements les plus lourdement touchés, les travaux pourraient durer plusieurs mois, voire 1 à 2 ans. Les professionnels appellent aussi l'Istrée à la plus grande prudence face aux démarcheurs scolaires et aux faux artisans. Direction Tarbes maintenant, où une nouvelle mobilisation contre les violences sexuelles est prévue lundi prochain. Le collectif départemental pour le droit des femmes des Hautes-Pyrénées relaie l'appel national lancé par une coalition féministe. Le rassemblement aura lieu à 19h devant le tribunal de Tarbes. Les participants sont invités à venir avec des pancartes, mais aussi des textes. Le collectif veut maintenir la pression avant l'examen annoncé en octobre d'une loi intégrale sur les violences sexuelles. Et puis enfin, on part en altitude où le refuge de l'étang Fourcade ferme ses portes pour 3 mois de rénovation à Ausate, au pied du pic de Tristagne. Le chantier démarre aujourd'hui avec un objectif, moderniser les installations tout en réduisant la consommation d'eau. Les 3 toilettes à eau vont notamment laisser place à 2 toilettes sèches, tandis que le système d'assainissement et les sanitaires seront rénovés. La cuisine sera aussi mise aux normes de sécurité. Un chantier à 400 000 euros avec plusieurs partenaires publics qui financent le projet. Et si la météo de montagne joue les troubles faits, les travaux pourraient se poursuivre jusqu'au printemps. Un abri de secours restera accessible pendant la fermeture. C'est la fin de cette édition. Merci de l'avoir suivi.
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1: Alors vous l'avez remarqué cet après-midi, c'est un grand soleil, oui, dans le ciel de nos départements, enfin un grand soleil. Il y a quelques nuages, c'est vrai, des petites ondées du côté de nos montagnes.

0: 15h pour de nouvelles aventures. Sinon, demain matin, c'est Marc, comme d'habitude, 6h-10h dans le Réveil des Pyrénées, et puis Valérie, que vous retrouvez à 10h. Tito, c'est tout de suite sur Pyrénées FM. Belle soirée, à demain.
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1: Bonsoir à toutes et à tous. De nouvelles frappes américaines en Iran annoncent ce soir de l'armée des États-Unis. La guerre qui rentre dans une nouvelle phase visiblement active après les bombardements survenus dimanche dans le détroit d'Ormuz. Des frappes en répercussion aux attaques de Téhéran contre les navires du détroit, mais aussi sur les militaires américains déployés dans la région. Conséquence, le cours du pétrole repart à la hausse. La rentrée et les téléphones interdits dans les lycées. Pour ce premier jour du retour en classe, Emmanuel Macron s'est rendu dans un lycée de Mende en Lozère pour défendre cette mesure. Autre nouveauté de ce 1er septembre, un changement qui concerne près de 5,5 millions d'entreprises. La facturation électronique entre en vigueur. Concrètement, les sociétés devront mettre en place un logiciel permettant d'envoyer et de recevoir des factures électroniques. Ce changement concerne pour l'heure seulement les grandes entreprises. Les PME, elles, devront le faire d'ici un an. Patrick Bruel annule tous ses concerts, annonce du chanteur sur ses réseaux sociaux après sa mise en examen dans plusieurs affaires de viol et d'agression sexuelle. Les conditions ne sont tout simplement plus réunies pour que ces concerts restent ce qu'ils auraient dû être. Des moments de musique et de partage, a écrit l'artiste. J'ai fait le choix de l'apaisement, a-t-il ajouté. Patrick Bruel, on le rappelle, est visé par 32 plaintes pour viol, tentative de viol, agression sexuelle et harcèlement sexuel. Après la Renfe Trenitalia, un nouvel opérateur français, cette fois, va concurrencer la SNCF sur les rails. Velvet a été autorisé à faire circuler des TGV entre Paris et l'ouest du pays à partir de 2028. Seront desservis Bordeaux, Nantes, Angers et Rennes. Avec 12 trains, Velvet proposera 10 millions de places par an, contre 130 millions pour l'opérateur historique. Enfin dans l'espace, à 400 km au-dessus de nos têtes, Sophie Adenau réalise depuis le début d'après-midi une opération pour remplacer un outil de navigation de la Station Spatiale Internationale. Une mission d'environ 6h30 selon la NASA. C'est la troisième sortie extra-véhiculaire pour l'astronaute française depuis le 18 août. Bonne soirée à tous.
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2: Tout comme la France ou l'Espagne, la Principauté n'échappe pas au débat sur l'immigration. Pour certains, trop d'arrivées vont changer le statut de l'Andorre. Pour d'autres, il faut de nouveaux arrivants pour équilibrer les régimes de retraite. Tout comme en France, par exemple, la population vieillit. Là où il y avait 4 cotisants pour un retraité jadis, c'est beaucoup moins aujourd'hui. Pour certains, une possible prolongation de l'âge de la retraite, une augmentation du recours à la sécurité privée suffirait. Pour d'autres, l'Andorre aura besoin de main-d'œuvre étrangère pour maintenir les pensions, la santé et l'économie. Le taux de fertilité est de moins de 1 enfant par femme. Un ancien ministre prédit que l'Afrique deviendra l'une des principales sources de travailleurs futurs pour les pays occidentaux. Le débat est bien ouvert. Plus léger, petit retour sur un week-end de Sardane à Encamp. Voici qui va ravir les Catalans, la Sardane se porte bien. Le 37e rassemblement, l'APLEC d'Encamp, a réuni des sardanistes de toute la France et de la Catalogne pour une journée qui a mis en lumière la vitalité de la tradition. Il n'y avait jamais eu autant de danseuses et de danseurs. Chiffre significatif certes, mais cela n'empêche pas une part importante des participants qui avaient des cheveux blancs. Conséquence, pour renouveler les générations, la commune d'Encamp souhaite intégrer cette année l'apprentissage de la Sardane dans son offre culturelle. Réaction de l'un des participants, cela crée du lien familial, de la chaleur, unit notre terre andorrane. C'est le moyen d'intégrer une manifestation traditionnelle de la culture catalane en principauté.
0: Un grand merci à notre partenaire Cadena Pyrénéca d'Andorra pour son clin d'œil à l'actualité de la Principauté sur Pyrénées FM.

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1: Bonsoir. De nouvelles frappes américaines en Iran, des bombardements suite aux représailles de Téhéran sur des sites militaires américains dans la région, mais aussi des navires dans le détroit d'Ormuz, selon l'armée des États-Unis. La réaction de Donald Trump ne s'est pas fait attendre. Le locataire de la Maison Blanche s'est félicité de ces frappes de grande envergure et puissantes, selon ses mots sur son réseau Truth Social. À conséquence de ce regain de tension depuis dimanche, le prix du baril de Brent repart à la hausse, plus 4% depuis les frappes américaines survenues il y a quelques heures. Dans l'actualité aussi, ce drame dans les Pyrénées-Orientales. Deux morts, plusieurs blessés, dont un grave dans un accident de bouée tractée. Accident qui a eu lieu au large de Saint-Cyprien. Selon le procureur de Perpignan, le pilote du bateau est tombé à l'eau, déséquilibré par les vagues. L'homme a été percuté par la coque, devenu incontrôlable. Il avait 31 ans. L'autre victime est l'une des passagères de la bouée, âgée de 29 ans. À tous les concerts de Patrick Bruel annulés, le chanteur mis en examen dans 32 affaires de viol et d'agression sexuelle devait repartir en tournée à l'automne. Les conditions ne sont tout simplement plus réunies pour que ces concerts restent ce qu'ils auraient dû être, des moments de musique et de partage, a écrit Patrick Bruel sur ses réseaux sociaux. L'association Nous Toutes salue l'annulation de cette tournée jugée indécente. En cette période de rentrée scolaire, la présidentielle s'immisce dans les classes. Édouard Philippe propose de créer une inspection nationale de l'enfance qui devra contrôler tous les lieux qui accueillent des enfants. LFI imagine de son côté un plan d'urgence pour l'éducation, projet qui prévoit des recrutements d'enseignants et une augmentation de leur salaire de 20%. Et en ce jour de retour en cours, Emmanuel Macron et le ministre de l'Éducation, Édouard Geffray, étaient eux dans un lycée de Lozère pour défendre le dispositif zéro portable. Les téléphones sont désormais en effet interdits dans les établissements. Enfin en foot, fin du mercato français. À noter du côté de l'Olympique Lyonnais, l'arrivée de Youssouf Fofana ne sera pas possible. Le milieu français devait être prêté pour un an par l'AC Milan. Un problème de masse salariale contraint le club lyonnais à revoir ses plans. Bonne soirée.
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1: Bonsoir à toutes et à tous. On commence avec cette nouvelle salve de missiles envoyés sur l'Iran. Annonce de l'armée américaine suite aux représailles de Téhéran sur des bases américaines au Moyen-Orient. Donald Trump se félicite de ces frappes de grande envergure et puissantes, selon ses mots. Dans l'actu aussi, l'élection présidentielle française qui accélère avec la rentrée. Édouard Philippe propose de créer une inspection nationale de l'enfance qui devra contrôler tous les lieux qui accueillent des enfants. LFI imagine de son côté un plan d'urgence pour l'éducation, projet qui prévoit des recrutements d'enseignants et une augmentation de leur salaire de 20%. Gabriel Attal était, lui, l'invité du journal télévisé de France 2 à 20h. Il est revenu sur les différences de son projet par rapport à celui d'Édouard Philippe. Écoutez.
2: Je vais vous dire, j'ai beaucoup de respect, d'amitié pour Édouard Philippe. On a gouverné ensemble, il a beaucoup de talent, beaucoup de sérieux, mais on n'a pas le même projet. On parlait tout à l'heure de la question des retraites. Moi, je considère que si le débat sur les retraites dans l'élection présidentielle de 2027 se résume au fait de savoir s'il faut passer l'âge de départ à 64, 65, 66 ou 67 ans, on aura tout perdu parce que ça, c'est le débat d'il y a 20 ans. Je suis pas d'accord non plus, on n'a pas le même projet d'un point de vue politique. Moi, je considère que l'enjeu de cette élection, c'est pas de recréer l'UMP d'il y a 20 ans avec ceux d'il y a 20 ans, mais c'est au contraire de rassembler très largement des Français.
1: Gabriel Attal est revenu aussi sur la polémique du RN autour du port du voile. Je considère qu'une femme majeure qui décide librement de porter le voile a le droit de le faire et qu'elle ne menace pas la République, a estimé le candidat Renaissance. Le dernier bilan de la crue dévastatrice au Népal, plus de 1050 morts et près de 4000 personnes toujours portées disparues. Les médias d'État chinois ont fait état côté tibétain de 16 morts et 546 disparus sur leur territoire, portant le total provisoire des victimes de la catastrophe à 1066 décès. Enfin en basket, les suites du feuilleton de Monaco exclut de Betclic Elite et d'Elite 2. La Roca Team demande finalement à rester dans le basket français. Les dirigeants renoncent à rallier la Ligue Adriatique et vont déposer un dossier pour rejoindre la National 1. Le dossier doit désormais être accepté par la fédération. Voilà, bonne soirée à tous.
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1: Bonsoir, on revient sur ce dramatique accident dans les Pyrénées-Orientales. Deux morts, plusieurs blessés, dont un grave dans un accident de bouée tractée. Accident qui a eu lieu au large de Saint-Cyprien. Selon le procureur de Perpignan, le pilote du bateau est tombé à l'eau, déséquilibré par les vagues. L'homme a été percuté ensuite par l'embarcation devenue incontrôlable. Il avait 31 ans. L'autre victime est l'une des passagères de la bouée, âgée de 29 ans. À la une également, de nouvelles frappes sur l'Iran. Annonce de l'armée américaine après les représailles de Téhéran. Selon le régime iranien, deux morts à déplorer. Les bombardements américains auraient visé une maison où était célébré un mariage. Conséquence de ce regain de tension depuis dimanche, le prix du baril de Brent repart à la hausse, plus 4% depuis les frappes américaines survenues il y a quelques heures. Au Népal, le bilan ne cesse de s'alourdir. Au moins 1050 morts et près de 4000 personnes toujours portées disparues. Quatre Français manquent toujours à l'appel. Des corps ont été retrouvés plus de 100 km en aval de la catastrophe avec la force du courant. Patrick Bruel annule tous ses concerts, annonce du chanteur sur ses réseaux sociaux après sa mise en examen dans plusieurs affaires de viol et d'agression sexuelle. Les conditions ne sont tout simplement plus réunies pour que ses concerts restent ce qu'ils auraient dû être, des moments de musique et de partage, a écrit l'artiste. J'ai fait le choix de l'apaisement, a-t-il ajouté. Patrick Bruel, on le rappelle, est visé par 32 plaintes pour viol, tentative de viol, agression sexuelle et harcèlement sexuel. Après la Renfe Trenitalia, un nouvel opérateur français, cette fois va concurrencer la SNCF sur les rails. Velvet a été autorisé à faire circuler des TGV entre Paris et l'ouest du pays à partir de 2028. Seront desservis Bordeaux, Nantes, Angers et Rennes. Avec 12 trains, Velvet proposera 10 millions de places par an contre 130 millions pour l'opérateur historique. Enfin, dans l'espace à 400 km au-dessus de nos têtes, fin de la mission pour Sophie Adenau. L'astronaute française a remplacé un outil de navigation de la Station Spatiale Internationale dans l'après-midi. C'était la troisième sortie extravéhiculaire pour Sophie Adenau depuis le 18 août. Belle soirée à notre écoute.

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1: Bonsoir à toutes, bonsoir à tous. De nouvelles frappes américaines en Iran, des bombardements suite aux représailles de Téhéran sur des sites militaires américains dans la région, mais aussi des navires touchés dans le détroit d'Ormuz selon l'armée des États-Unis. Conséquence de ce regain de tension depuis dimanche, le prix du baril de Brent repart à la hausse. Dans l'actualité aussi, ce drame dans les Pyrénées orientales, 2 morts, plusieurs blessés, dont un grave dans un accident de bouée tractée. Accident qui a eu lieu au large de Saint-Cyprien. Selon le procureur de Perpignan, le pilote du bateau est tombé à l'eau, déséquilibré par les vagues. L'homme avait 31 ans, l'autre victime est l'une des passagères de la bouée, âgée de 29 ans. Tous les concerts de Patrick Bruel annulés. Le chanteur mis en examen dans 32 affaires de viol et d'agression sexuelle devait repartir en tournée à l'automne. Les conditions ne sont tout simplement plus réunies pour que ces concerts restent ce qu'ils auraient dû être. Des moments de musique et de partage, a écrit Patrick Bruel sur ses réseaux. L'association Nous Toutes salue l'annulation de cette tournée jugée indécente. En cette période de rentrée scolaire, la présidentielle s'immisce dans les classes. Édouard Philippe propose de créer une inspection nationale de l'enfance qui devra contrôler tous les lieux qui accueillent des enfants. Les filles imaginent de son côté un plan d'urgence pour l'éducation, projet qui prévoit des recrutements d'enseignants et une augmentation de leur salaire de 20%. Et hier, pour les retours à l'école, Emmanuel Macron et le ministre de l'Éducation, Édouard Geffray, étaient eux dans un lycée de Lozère pour défendre le dispositif zéro portable. Les téléphones sont en effet désormais mais interdit dans les établissements. Enfin, en foot, fin du mercato français. La Ligue 1 bat des records de ventes. Beaucoup de départs pour financer les clubs. Au PSG, Bradley Barcola rejoint Liverpool contre un montant record estimé à 145 millions d'euros. À Gonçalo Ramos rallie l'AC Milan. À l'OM, 11 ventes, notamment Mason Greenwood et Pierre-Emerick Aubameyang. Lens a perdu Mamadou Sangari pour Brentford. Du côté de l'Olympique lyonnais, l'arrivée de Youssouf Fofana n'est pas possible pour des problèmes de masse salariale. Bonne soirée.

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1: Bonsoir à toutes et à tous. On commence avec cette nouvelle salve de missiles envoyée sur l'Iran. Annonce de l'armée américaine suite aux représailles de Téhéran sur des bases américaines au Moyen-Orient. Donald Trump se félicite de ces frappes de grande envergure et puissantes, selon ses mots. Dans l'actu aussi, l'élection présidentielle française qui accélère avec la rentrée. Édouard Philippe propose de créer une inspection nationale de l'enfance qui devra contrôler tous les lieux qui accueillent des enfants. LFI imagine de son côté un plan d'urgence pour l'éducation, projet qui prévoit des recrutements d'enseignants et une augmentation de leur salaire de 20%. Gabriel Attal était, lui, l'invité du journal télévisé de France 2 à 20h. Il est revenu sur les différences de son projet par rapport à celui d'Édouard Philippe. Écoutez.
2: Je vais vous dire, j'ai beaucoup de respect, d'amitié pour Édouard Philippe. On a gouverné ensemble, il a beaucoup de talent, beaucoup de sérieux, mais on n'a pas le même projet. On parlait tout à l'heure de la question des retraites. Moi, je considère que si le débat sur les retraites dans l'élection présidentielle de 2027 se résume au fait de savoir s'il faut passer l'âge de départ à 64, 65, 66 ou 67 ans, on aura tout perdu parce que ça, c'est le débat d'il y a 20 ans. Je suis pas d'accord non plus, on n'a pas le même projet d'un point de vue politique. Moi, je considère que l'enjeu de cette élection, c'est pas de recréer l'UMP d'il y a 20 ans avec ceux d'il y a 20 ans, mais c'est au contraire de rassembler très largement des Français.
1: Gabriel Attal est revenu aussi sur la polémique du RN autour du port du voile. Je considère qu'une femme majeure qui décide librement de porter le voile a le droit de le faire et qu'elle ne menace pas la République, a estimé le candidat Renaissance. Le dernier bilan de la crue dévastatrice au Népal, plus de 1050 morts et près de 4000 personnes toujours portées disparues. Les médias d'État chinois ont fait état côté tibétain de 16 morts et 546 disparus sur leur territoire, portant le total provisoire des victimes de la catastrophe à 1066 décès. Enfin en basket, les suites du feuilleton de Monaco excluent de Betclic Elite et d'Elite 2. Les dirigeants renoncent à rallier la Ligue Adriatique et vont déposer un dossier pour rejoindre la National 1. Le dossier doit désormais être accepté par la fédération. Voilà, bonne soirée à tous. 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
1: Bonsoir, on revient sur ce dramatique accident dans les Pyrénées-Orientales. Deux morts, plusieurs blessés, dont un grave dans un accident de bouée tractée. Accident qui a eu lieu au large de Saint-Cyprien. Selon le procureur de Perpignan, le pilote du bateau est tombé à l'eau, déséquilibré par les vagues. L'homme a été percuté ensuite par l'embarcation devenue incontrôlable. Il avait 31 ans. L'autre victime est l'une des passagères de la bouée, âgée de 29 ans. À la une également, de nouvelles frappes sur l'Iran. Annonce de l'armée américaine après les représailles de Téhéran. Selon le régime iranien, deux morts à déplorer. Les bombardements américains